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Le cinéma Lido présente un film de la série Les Aventuriers Voyageurs. C'est le film Rêve d'Afrique. Et ça se passe demain à 19h. Une fresque spectaculaire, c'est intime aussi. C'est un voyage sensoriel et très, très humain. Une Afrique qui touche là autant l'âme et les gens, en fait, qui ne veulent pas s'oublier. C'est ça qui était le plus important. Quoivivrerimouski.ca si ça vous tente de voir tous les détails de cette activité-là. Encore une fois, je le répète, c'est demain soir, 19h, que ça se passe au cinéma Lido.

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Et j'adore tout de ça. C'est fait par la journaliste Joanne Fournier et ça va se passer demain à 13h30, en début d'après-midi au centre communautaire de Saint-Pie-X. Si ça vous tente là d'y aller, pour de vrai, ça va peut-être démêler un petit peu les choses pour vous entre ce qui est de la vraie information et ce qui en est pas, tout simplement. Les détails se trouvent sur le site internet de la ville. Vous allez pouvoir y aller, là, c'est gratuit, soit dit en passant. 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
2: Voici vos nouvelles, Arsenal Média. Un débat électoral aura lieu à Amqui dans le cadre des élections québécoises 2026. L'événement aura lieu à la salle Jean Cossette d'Amqui dès 20h le 24 septembre. La population est invitée à poser leurs questions dans un sondage diffusé sur la page Facebook de l'événement. Le Centre de services scolaires des Monts et Marées, CSSMM, a confirmé à Diffusion Mordicus que les sorties scolaires culturelles auront bien lieu pour l'année 2026 à 2027 à la salle Jean Cossette d'Amqui. Le CSSMM a notamment salué les retombées qu'impliquent la présence des jeunes à la salle Jean Cossette sur la curiosité intellectuelle, la créativité et l'ouverture sur le monde, et que ces activités sont une composante importante du parcours éducatif des élèves. Côté météo, ce soir, ciel dégagé avec une température autour de 8 degrés. Cette nuit, toujours dégagé avec une température autour de 4 degrés. Et demain, ensoleillé avec un mercure avoisinant les 13 degrés.
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Rimouski, j'espère que vous allez bien. Tommy Coderre qui est avec vous toute la soirée. Si vous venez d'arriver, hey, montez-moi le son, juste un petit peu. Juste assez pour profiter de la bonne musique qu'on vous propose dans les prochains instants. 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On retourne en musique et on est ensemble jusqu'à minuit. Bonne soirée.

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1: Voici vos nouvelles, Arsenal Média. Un débat électoral aura lieu à Amqui dans le cadre des élections québécoises 2026. L'événement aura lieu à la salle Jean Cossette d'Amqui dès 20h le 24 septembre. La population est invitée à poser leurs questions dans un sondage diffusé sur la page Facebook de l'événement. Le Centre des services scolaires des Monts et Marées, CSSMM, a confirmé à Diffusion Mordicus que les sorties scolaires culturelles auront bien lieu pour l'année 2026 à 2027 à la salle Jean Cossette d'Amqui. Le CSSMM a notamment salué les retombées qu'implique la présence des jeunes à la salle Jean Cossette sur la curiosité intellectuelle, la créativité et l'ouverture sur le monde, et que ces activités sont une composante importante du parcours éducatif des élèves. Côté météo, ce soir, ciel dégagé avec une température autour de 8 degrés. Cette nuit, toujours dégagé avec une température autour de 4 degrés. Et demain, ensoleillé avec un mercure avoisinant les 13 degrés.
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Une Afrique qui touche là autant l'âme et les gens, en fait, qui ne veulent pas s'oublier. C'est ça qui était le plus important. Quoivivrerimouski.ca si ça vous tente de voir tous les détails de cette activité-là. Encore une fois, je le répète, c'est demain soir, 19h, que ça se passe au cinéma Lido.

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Et j'adore tout de ça. C'est fait par la journaliste Joanne Fournier et ça va se passer demain à 13h30, en début d'après-midi, au centre communautaire de Saint-Pédis. Si ça vous tente là d'y aller, pour de vrai, ça va peut-être démêler un petit peu les choses pour vous entre ce qui est de la vraie information et ce qui en est pas, tout simplement. Les détails se trouvent sur le site internet de la ville. Vous allez pouvoir y aller, là, c'est gratuit, soit dit en passant. Donc, si vous avez un petit peu de temps libre de 13h30 à 15h30 demain, je pense que c'est l'activité parfaite pour vous. 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
4: Voici vos nouvelles, Arsenal Média. Un débat électoral aura lieu à Amqui dans le cadre des élections québécoises 2026. L'événement aura lieu à la salle Jean Cossette d'Amqui dès 20h le 24 septembre. La population est invitée à poser leurs questions dans un sondage diffusé sur la page Facebook de l'événement. Le Centre de services scolaires des Monts et Marées, CSSMM, a confirmé à Diffusion Mordicus que les sorties scolaires culturelles auront bien lieu pour l'année 2026 à 2027 à la salle Jean Cossette d'Amqui. Le CSSMM a notamment salué les retombées qui impliquent la présence des jeunes à la salle Jean Cossette sur la curiosité intellectuelle, la créativité et l'ouverture sur le monde, et que ces activités sont une composante importante du parcours éducatif des élèves. Côté météo, ce soir, ciel dégagé avec une température autour de 8 degrés. Cette nuit, toujours dégagé avec une température autour de 4 degrés. Et demain, ensoleillé avec un mercure avoisinant les 13 degrés.
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Rimouski, j'espère que vous allez bien. Tommy Coder qui est avec vous toute la soirée. Si vous venez d'arriver, hey, montez-moi le son, juste un petit peu. Juste assez pour profiter de la bonne musique qu'on vous propose dans les prochains instants. 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On retourne en musique et on est ensemble jusqu'à minuit. Bonne soirée. Je repense.

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0: Voici vos nouvelles, Arsenal Média. Un débat électoral aura lieu à Amqui dans le cadre des élections québécoises 2026. L'événement aura lieu à la salle Jean Cossette d'Amqui dès 20h le 24 septembre. La population est invitée à poser leurs questions dans un sondage diffusé sur la page Facebook de l'événement. Le Centre des services scolaires des Monts et Marées, CSSMM, a confirmé à Diffusion Mordicus que les sorties scolaires culturelles auront bien lieu pour l'année 2026 à 2027 à la salle Jean Cossette d'Amqui. Le CSSMM a notamment salué les retombées qu'implique la présence des jeunes à la salle Jean Cossette sur la curiosité intellectuelle, la créativité et l'ouverture sur le monde, et que ces activités sont une composante importante du parcours éducatif des élèves. Côté météo, ce soir, ciel dégagé avec une température autour de 8 degrés. Cette nuit, toujours dégagé avec une température autour de 4 degrés. Et demain, ensoleillé avec un mercure avoisinant les 13 degrés.
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1: Salut les Pompinos, bonjour. Quoi, c'est la journée de la vérité et réconciliation. Aujourd'hui, nous sommes le mercredi 30 septembre. Je suis de tout cœur avec les premiers peuples et je porte du orange en votre honneur aujourd'hui, évidemment. Bon, c'est du orange foncé pas mal, mais c'est du orange. Écoute, on va avec ce qu'il y a dans notre garde-robe qui va avec notre palette. Tu sais, on a quand même une styliste personnelle ici qui s'appelle Marie-Hélène, puis un jour, en mode déjà chicané, c'est pas dans ta palette, mais là, je fais des choix. Mais je suis de tout cœur avec vous. Il est 5h59, je m'appelle Jay. Prends un petit café, prends des nouvelles. Aujourd'hui, ben c'est sûr qu'on va faire le tour de l'actualité et on a de la visite sur la Côte-Nord également. Ça brasse du côté de la vallée de la Matapédia. Plusieurs nouvelles qui nous provient de toutes sortes de façons. Pour placoter un peu, on va parler de Rihanna, de la Fashion Week à Paris. Également, une nouvelle sortie musicale avec laquelle je suis tombé en amour. On va parler de souliers intelligents, de qu'est-ce qui nous fait décrocher quand on regarde des séries. On va être touriste chez nous avec Jérémy Belland de Tourisme Bas-Saint-Laurent. Un show chargé. Fait que, me suis levé de bonne heure. À 3h30 à matin, j'ai croisé Cain dans le cours, qui célébrait encore. Voici Cain, je l'ai dit. 3h30, à Viva!

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1: Ben aujourd'hui, on est le 30 septembre, on est en 2026, puis ce qui fait jaser dans l'actualité en ce mercredi, c'est que le chef du Parti québécois, Paul Saint-Pierre Plamondon, va effectuer une escale à Baie-Comeau dans le cadre de la campagne électorale pour les élections. Accueilli par les candidates péquistes Odette Lavigne et Maggie Richard, il va arriver sur la Côte-Nord à midi et va repartir un peu après 14h30. Au programme, on visite le centre amitié autochtone Manicouagan, où il va présenter les engagements de son parti en matière de transport. Il va rencontrer également les leaders de la coalition Union 138 pour discuter de la construction d'un pont à Tadoussac. PSPP va débuter sa journée en Abitibi avant de se diriger vers Baie-Comeau, puis il va poursuivre son itinéraire à Gaspé pour des rencontres avec des militants et des élus municipaux. Alors, grosse journée d'avion, j'ai l'impression. Les 328 logements abordables du quartier maritime à Rimouski suscitent un engouement assez sans précédent. Déjà, 1050 candidatures ont été enregistrées par la société de développement Angus. Les inscriptions se poursuivent jusqu'au 8 octobre et les demandes de rendez-vous atteignent 650. Ça révèle véritablement un besoin urgent de logements dans la région. Ces logements-là seront attribués par tirage au sort en décembre et seront disponibles à partir du 1er juin de l'an prochain. Les loyers mensuels varie entre 852 et 1227 $ selon la taille. Marie-Lou Hudon-Huotte, vice-présidente de la société, souligne que le projet vise à créer un quartier durable et accessible avec un local commercial prévu pour soutenir les entreprises locales. Un homme dans la cinquantaine a été grièvement blessé lundi soir à Rimouski après avoir été happé par un véhicule sur le boulevard Saint-Germain dans le district Nazareth près du Mont-Elise. Les services d'urgence ont été appelés vers 22h en soirée. La Sûreté du Québec, selon eux, la victime, qui se trouvait pas sur un passage pour piétons, est dans un état grave et a été transportée vers un centre hospitalier où elle devrait être transférée à Québec. C'est pas déjà fait. Une enquête est en cours pour déterminer les circonstances de cet accident, mais on craint pour la vie de l'homme originaire de l'extérieur de la région. Le 28 septembre, donc ça c'est avant hier, on parle dans la journée de lundi, un incident perturbant qui a eu lieu dans le stationnement de l'hôtel de ville de Sébec. Il y a un membre de la direction qui a été suivi par un véhicule dont le conducteur, après avoir effectué plusieurs manœuvres, a crié des insultes à son encontre. La municipalité a réagi en soulignant que bien que les citoyens ont le droit d'exprimer leur désaccord, ben le respect envers les élus et les employés est primordial. Elle a également indiqué que le dossier pourrait être porté en justice. Et par rapport à ça, ben pas par rapport à cet événement-là, mais par rapport à Sébec et la justice, le 16 septembre dernier, il y a une collision entre un véhicule et un motocross à Causse-Abscale qui a conduit à l'arrestation de trois suspects par la Sûreté du Québec. Et c'est ce qui expliquait justement ce branle-bas de combat et cet espace restreint où est-ce qu'on pouvait pas regagner nos foyers. L'enquête révèle que le motocycliste aurait été atteint par un projectile d'une arme à air comprimé. Bien que blessé, sa vie n'est pas en danger. Mais Michael Peter Barrest, 32 ans, et Alexis Jean, 29 ans, ont été arrêtés et ont comparu en justice pour des accusations graves, incluant voie de fait armée et vol qualifié. Le troisième suspect, Mathieu Dufresne, 32 ans, a été appréhendé à Sébec, donc lundi et comparé aujourd'hui. La SQ indique que l'incident pourrait être lié à des relations entre les personnes impliquées. On se rappelle, là, le périmètre de sécurité a été établi lors de l'opération pour protéger le public. Alors, on vous incite à la prudence et au calme. Hein? Je pense qu'on a tous besoin de ça ces temps-ci. En ce mercredi 30 septembre, journée de la vérité et réconciliation, un bon réveil à 6h10. C'est Laetitia Jiménez qui vient nous réchauffer parce que, sur la Côte-Nord, là, on était en mode gel cette nuit. Voici Destinos, à Viva.

C'est vrai, hein? C'est Dédé est fatigué. L'écoloc à Viva à 6h16. Qui est là à 7h6? 418-723-2564. Je veux savoir à qui je parle en ce moment. Est-ce que Olivier est à l'écoute? Olivier qui travaille justement dans le quartier Angus. Est-ce que Joël est là? Cathy? C'est le fun d'avoir de vos nouvelles. Moi, ça je sais qu'on est une petite gang à débuter la journée ensemble. Ben, c'est parfait, ça. Pourquoi on fait le signe de peace? On en a besoin ces temps-ci, ce signe de peace-là. On devrait le faire plus souvent, mais pourquoi on fait un V avec nos doigts? Ça sort d'où, ça? Hey, j'ai tout l'historique de ça, puis c'est, ma foi, assez surprenant. Ben, ça a beaucoup d'histoire, ce V-là. Aujourd'hui, on fait ça, puis on fait des oreilles de lapin, mais c'est un peu niaiseux. Mais pourquoi, après ça?

0: pourquoi faire tu me fais ça? C'est quoi ça? Explique-moi donc ça. Je l'ai aimé un matin, celle-là. Pourquoi on fait le signe de peace avec nos doigts? Moi, je fais souvent ça quand je m'en vais puis je peux pas parler, je fais juste peace puis je pars. Mais le fameux V avec l'index et le majeur, ça sort d'où ça? Ben à l'origine, c'était pas peace pantoute, ça voulait... En fait, on faisait un V pour victoire. C'était pendant la Deuxième Guerre mondiale, en 41, okay, il y a un Belge qui s'était réfugié à Londres. Son nom, c'est Victor de Lavalette, qui lançait l'idée du V pour victoire. Donc, le V fonctionne en français pour victoire, mais en anglais aussi, pour victory. Et en néerlandais pour, je me risquerais pas à dire, virheid, mais en tout cas, je pensais ça. Et ça signifie aussi liberté en néerlandais. La BBC a repris l'idée puis a encouragé les gens à faire le V avec leurs doigts. La BBC, c'est la télé anglaise publique. Puis Winston Churchill a adopté le geste publiquement. Puis là, c'est devenu un symbole international de résistance et de victoire. Après la guerre, le V a pris une autre signification. La victoire mène à la paix. Ah ben ça, c'est intéressant. Ça dépend de quel côté que t'es, là. Dans les années 60, avec les mouvements contre la guerre au Vietnam, les jeunes ont repris le symbole de victoire. Puis c'est pour ça qu'on associe souvent ce signe-là à Woodstock, puis au Peace and Love, justement. On veut plus gagner la guerre, on veut qu'elle arrête. Le V devient alors le symbole de la paix. Donc, quand vous faites un petit V sur une photo, en quelque sorte, vous dites, d'abord, on va gagner, puis après ça, on va arrêter de nous battre. Mais d'abord, on va gagner, moi, ça, c'est ça qui... Tu sais, il y a moyen de pas se battre, que tout le monde gagne, je sais pas. Prenez exemple sur la Ligue de hockey Tim Hortons. Les nouvelles s'en viennent. Les détails météo sont très encourageants pour le restant de la semaine. King Melrose est dans notre playlist avec « Aimes-tu la vie? » Comme moi, viva!
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10: Bon mercredi, ici Louis-Philippe Arnoirel. Alors que les partis sont dans la dernière ligne droite de la campagne, les chefs ont commencé à cibler certaines tranches de l'électorat afin de les inviter à se ranger derrière eux. Hier, la chef de la coalition Avenir Québec, Christine Fréchette, mise sur les indécis dans l'espoir que sa formation évite la disparition le soir du 5 octobre. La porte-parole de Québec solidaire, Huba Gazal, a pour sa part courtisé les jeunes en présentant son parti comme celui qui défendra la social-démocratie contre l'austérité. Le chef du Parti québécois, Paul Saint-Pierre Plamondon, s'est retrouvé à expliquer sa position sur l'avenir de Santé Québec. Le chef libéral, Charles Milliard, s'est avancé sur la question de la laïcité de l'État, s'engageant à maintenir la loi 94, interdisant le port de signes religieux chez le personnel dans les écoles. Le chef du Parti conservateur, Éric Duhaime, a finalement présenté des propositions en matière de justice et sécurité publique. Le premier ministre Mark Carney a mentionné hier qu'il n'a pas l'intention d'exercer de nouvelles pressions commerciales sur les États-Unis. En point de presse, il a indiqué que le Canada n'avait pas l'intention d'aggraver la guerre commerciale tout en précisant qu'il n'excluait aucune possibilité. Hier, le président américain Donald Trump a intensifié la guerre commerciale alors que ses interdictions totales d'importation de certains produits canadiens sont entrées en vigueur. Et pour terminer, pour la 5e année consécutive, les Canadiens célébreront aujourd'hui la Journée nationale de la vérité et de la réconciliation. Cette journée rend hommage aux survivants des pensionnats pour enfants autochtones et à ceux qui ne sont jamais rentrés chez eux. CBC Radio-Canada, APTN et le Centre national pour la vérité et la réconciliation organisent leur événement annuel « Se souvenir des enfants » sur la colline du Parlement. Au cours de cette cérémonie de 90 minutes, des survivants des pensionnats, des aînés et des dirigeants autochtones prendront la parole. Les participants sont invités à apporter une paire de chaussures d'enfants à déposer devant la scène afin de rendre hommage aux enfants qui ont fréquenté les pensionnats. C'est ce qui complète vos actualités Arsenal Média. Passez une bonne journée sur nos ondes.
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10: En ce mercredi matin, dans le Grand Rimouski et la Métis, on part de 6 degrés et on va monter ça pas ben ben plus haut, jusqu'à 13. Et ce soir et cette nuit, minimum de 13, mais tenez-vous bien, demain, il va faire beau, il va faire chaud. On parle de 21. Ça va devenir alternance soleil-nuage en mi-journée et vendredi, c'est de la pluie. Mais jusqu'à présent, à plus long terme, si on regarde samedi et dimanche, pas de pluie à l'horizon, des températures tout à fait dans les normales saisonnières avec 12. 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

qui parle de d'appareils connectés ou intelligents. Peut-être. Peut-être que non. Moi, j'aime bien ça, ces affaires-là. King Melrose, aimes-tu la vie comme moi? Ben, certain, mon King, à 6h28 à Viva.

Vous êtes à Viva, un bon réveil, il est 6h30 et c'est Jay qui vous accompagne. Au showbiz, on a des shows à voir chez nous qui sont à ne pas manquer, certains assez décapants, mais avant toute chose, on parle du prochain volet de l'univers de Game of Thrones. Warner Brothers a annoncé que Aegon's Conquest sera diffusé en juin 2029. C'est un film qui va être réalisé par Owens Harris et écrit par Beau Willimon, qui a d'ailleurs co-écrit House of Cards, donc je pense tout à fait légitime. Ça va se concentrer sur Aegon, c'est ça? Aegon ou Aegon? J'ai pas écouté House of Cards, alors répondez-moi au 88-723-2564. Pour l'occasion, ça va être Aegon premier, le fondateur de la dynastie Targaryen. Ça, je sais, je l'ai déjà entendu. Ça va se dérouler sur plusieurs siècles avant les événements de la série originale. On sait toujours pas qui va jouer quoi, s'il y a des acteurs qui vont revenir de cette aventure-là, mais comme ça se déroule avant, très peu à parier, les fans vont pouvoir se réjouir d'attendre également la saison 2 de At Night of the Seven Kingdoms l'an prochain, ainsi que la saison 4 de House of the Dragon prévue pour 2028. Alors, on veut vraiment faire un environnement où est-ce qu'on va pouvoir traire la vache le plus possible. Deux shows à venir cette semaine du côté de Rimouski à la salle Desjardins. D'abord, Rince-Crème, le podcast des Denis Drolet sera là vendredi soir et Les Louanges samedi soir, mais c'est complet. Bon show à ceux qui vont pouvoir y assister. Sinon, du côté de la Côte-Nord, il y a un show qui décape Faf avec son spectacle d'humour bientôt cancellé. C'est à cette île le 1er octobre au Centre des Congrès. Le 1er octobre étant la journée de demain. Et Karl Mayotte Quintet, ça va être dimanche à 20h à la salle de spectacle, salle Jean-Marc Dion. Alors, c'est au programme cette semaine. Cœur de pirate est avec nous pour débuter notre mercredi du bon pied. Vous avez choisi Viva. Salut à la personne qui m'a envoyé un texto. Je t'écoute à tous les matins. Bon matin. Son numéro de téléphone finit par 54. Ben, bonne journée, 54!

Vous souvenez-vous du compteur de pas Kellogg's? 418-723-2564. Aimiez-vous ça? Parce qu'il y a une nouvelle bébelle là, qui veut notre santé, mais qui est un peu trop connectée à mon goût, fait que je me questionne. Qu'est-ce que vous appréciez des appareils connectés comme les montres intelligentes? Parce qu'on va en parler après. Juste ça.

0: Le soleil se lève dans l'est du Québec, la Côte-Nord, un bon début de journée à 6:39. Non mais ça, on en va ça d'encourager. Encourager, on fait les 1000 pas puis on espère être en santé. Tu sais, je parle souvent de la petite marche là après le souper, un petit 5-10 minutes, ça pourrait changer vraiment notre santé physique. Ben là, il y a peut-être des affaires qui s'inventent pour favoriser ça. Souvenez-vous du fameux compteur de pas Kellogg, c'était dans les années 90, peut-être au plus tard début 2000, là, mais là c'était la grosse affaire, fallait faire tant de pas pour être en forme, soi-disant. Ben oui, une boîte de céréales remplie de sucre qui nous dit comment être en forme, c'est pas pire, pareil. Il y a des prototypes de chaussures intelligentes, OK, qui a été développé par une équipe de l'Université Rogers qui fonctionne sans batterie. Ça utilise l'énergie générée par les pas de l'utilisateur avec un accéléromètre, ce qui est une très bonne idée, là. Ces running-là sont innovants et ne consomment que 86 microwatts d'énergie, donc ça permet de différencier la marche, la course, l'escalade, ça compte les pas, puis ça estime le nombre de calories brûlées avec une précision de 95%, ce qui est très bien. Mais on va encore plus loin avec ça, c'est pas juste un compteur de pas. Chaque pas active un capteur de mouvement qui alimente un logiciel évidemment intégré avec l'intelligence artificielle, parce que c'est à toutes les sauces aujourd'hui. Et là, ça reste opérationnel tant que l'utilisateur se déplace, puis ça pourrait nous aider à surveiller des changements de démarche. Puis ça, c'est un indicateur important pour des conditions de santé comme la maladie de Parkinson, par exemple. Puis les estimations de calories sont basées sur des formules standards, non sur des mesures directes, là. Fait que c'est pas parfait, mais ça promet de révolutionner le suivi de l'activité physique sans le tracas des batteries, ce qui est vraiment cool. Tu sais, t'as tes chaussures, tu marches avec, t'as pas plus à te soucier. Puis après ça, t'es capable de monitorer ton état de santé. Puis les tests ont été réalisés sur 4 jeunes adultes en bonne santé, là. Mais on a vraiment besoin de recherches supplémentaires pour valider que c'est efficace, que c'est juste aussi sur des populations de différents modes de vie, mais aussi de différents âges. Donc, ça ouvre la voie à des applications pour les personnes qui ont des, par exemple, des troubles de mobilité ou qui veulent juste faire un suivi. Admettons que t'es en réadaptation puis tu fais de la physio, là. Ben, tu serais capable de voir ta démarche, ça s'améliore, comment ta marche fonctionne. Et j'irais même jusqu'à dire, ceux qui s'entraînent pour des marathons, peut-être que ça permettrait de voir aussi à quel point le pas est juste. Parce que c'est difficile de trouver le bon pas pour diminuer la fatigue et aussi le stress musculo-squelettique également. Je trouve ça intéressant. Mais moi, ce qui me fait le plus triper là-dedans, c'est que ça a pas de batterie. T'as pas besoin de connecter ça, t'sais. De tous les appareils connectés, c'est ça qui me tente. On est tout le temps en train de charger quelque chose, ça finit jamais. Mais les chaussures, tant que tu bouges, ça charge seul. Et ça, c'est fantastique. Charlotte Cardin, un peu trop. Est-ce que c'est ça aujourd'hui, la technologie, un peu trop? Ben, la question se pose. 6:42, bon mercredi à Viva.
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J'avais une longue discussion intéressante avec ma blonde sur le divan hier. On jasait de l'intelligence artificielle, comme quoi en 2026 c'est partout, puis on essaie de nous fourrer ça dans la gorge parfois de temps en temps là. C'est pas tout bon l'intelligence artificielle, puis surtout qu'il y a des lanceurs d'alerte à même des grandes entreprises qui disent hey là on devrait légiférer ça puis mettre un cadre plus strict parce que là l'IA quand elle est laissée à elle-même elle se met à communiquer dans un langage que nous on comprend pas pour faire des affaires qui sont pas éthiquement correct. Mais d'un autre côté, à Genève, il y a l'ONU qui a annoncé que l'intelligence artificielle stimule les investissements dans l'innovation avec des dépenses en recherche et développement qui atteignent des niveaux records. Et là, il y a l'Organisation mondiale de la propriété intellectuelle, je savais pas que ça existait, qui dit que malgré une baisse des transactions, mettons, puis des investissements plutôt risqués dans le capital risque, ben les gens investissent de plus en plus dans les entreprises d'IA. Mais ça, faut faire attention parce que quand on regarde la bourse actuellement, il y a aussi un genre de bulle qui va finir par péter à un moment donné ou l'autre. Mais quand même, en 2026, la recherche et développement mondial devrait atteindre, tenez-vous bien, 3400 milliards de dollars. C'est tellement d'argent que c'est difficilement réalisable, là, qu'est-ce que ça représente. Donc, si on investit autant dans la recherche et le développement, oui, de l'intelligence artificielle, mais ça permet aussi de faire de la recherche en santé, dans la science du travail, puis du côté humain de la chose, dans la population également, comment on peut utiliser l'intelligence artificielle pour régler des problèmes, comme la crise du logement, par exemple. Je pense qu'il va toujours y avoir un humain qui doit intervenir et prendre des décisions selon le contexte culturel, par exemple. Mais quand on regarde macro, là, l'IA peut avoir des bénéfices, mais des bénéfices probablement aussi grands que ses inconvénients. Alors, je pense qu'on a des questions à se poser, mais c'est, en tout cas pour l'économie puis le bien-être humain, je pense qu'on avance dans la bonne direction. Maintenant, faut le faire en bonne et due forme. Parce que l'IA, c'est pas juste des affiches faites à la va-vite pour des entreprises qui veulent quasiment s'en débarrasser avec du AI slop, là, comme Murphy Cooper dit sur les réseaux sociaux. C'est aussi de l'optimisation du travail, puis de la création aussi. Ça peut aider les créateurs à trouver de nouvelles idées sans forcément tout faire à leur place. Andréane Amalette avec Fou. 3400 milliards de dollars. Hey, c'est de l'argent. Imaginez ça dans notre compte. Hey, on capoterait.

0: À 6:59, joyeux 37e anniversaire aujourd'hui à Maxime Lévesque, grand joueur de baseball de la région. Bonne fête, Maxime. Sinon, aux actualités avec Louis-Philippe au retour, c'est le dernier droit de la campagne électorale. Également, les mesures de représailles économiques contre les États-Unis, on devra avoir un certain répit. Et on revient sur la journée de la vérité et réconciliation. Dans notre playlist, on a Céline Dion.
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5: Bon mercredi, ici Louis-Philippe Arnoirel. Alors que les partis sont dans la dernière ligne droite de la campagne, les chefs ont commencé à cibler certaines tranches de l'électorat afin de les inviter à se ranger derrière eux. Hier, la chef de la coalition Avenir Québec, Christine Fréchette, mise sur les indécis dans l'espoir que sa formation évite la disparition le soir du 5 octobre. La porte-parole de Québec solidaire, Ruba Gazal, a pour sa part courtisé les jeunes en présentant son parti comme celui qui défendra la social-démocratie contre l'austérité. Le chef du Parti québécois, Paul Saint-Pierre Plamondon, s'est retrouvé à expliquer sa position sur l'avenir de Santé Québec. Le chef libéral, Charles Milliard, s'est avancé sur la question de la laïcité de l'État, s'engageant à maintenir la loi 94, interdisant le port de signes religieux chez le personnel dans les écoles. Le chef du Parti conservateur, Éric Duhaime, a finalement présenté des propositions en matière de justice et sécurité publique. Le premier ministre Mark Carney a mentionné hier qu'il n'a pas l'intention d'exercer de nouvelles pressions commerciales sur les États-Unis. En point de presse, il a indiqué que le Canada n'avait pas l'intention d'aggraver la guerre commerciale tout en précisant qu'il n'excluait aucune possibilité. Hier, le président américain Donald Trump a intensifié la guerre commerciale alors que ses interdictions totales d'importation de certains produits canadiens sont entrées en vigueur. Et pour terminer, pour la 5e année consécutive, les Canadiens célébreront aujourd'hui la Journée nationale de la vérité et de la réconciliation. Cette journée rend hommage aux survivants des pensionnats pour enfants autochtones et à ceux qui ne sont jamais rentrés chez eux. CBC Radio-Canada, APTN et le Centre national pour la vérité et la réconciliation organisent leur événement annuel « Se souvenir des enfants » sur la colline du Parlement. Au cours de cette cérémonie de 90 minutes, des survivants des pensionnats, des aînés et des dirigeants autochtones prendront la parole. Les participants sont invités à apporter une paire de chaussures d'enfants à déposer devant la scène afin de rendre hommage aux enfants qui ont fréquenté les pensionnats. C'est ce qui complète vos actualités Arsenal Média. Passez une bonne journée sur nos ondes.
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7: En ce mercredi matin, dans le Grand Rimouski et la Métis, on part de 6 degrés et on va monter ça pas ben ben plus haut jusqu'à 13. Et ce soir et cette nuit, minimum de 13, mais tenez-vous bien, demain, il va faire beau, il va faire chaud. On parle de 21. Ça va devenir alternance soleil-nuage en mi-journée et vendredi, c'est de la pluie. Mais jusqu'à présent, à plus long terme, si on regarde samedi et dimanche, pas de pluie à l'horizon, des températures tout à fait dans les normales saisonnières avec 12. 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
7: Non, mais quel beau début de journée. C'est plein de couleurs dehors. On prend un petit café et j'espère que vous avez pensé ou vous pensez vous habiller en orange aujourd'hui. C'est bien la moindre des choses pour la journée de la vérité et réconciliation. D'ailleurs, on va parler d'une artiste autochtone qu'on aime beaucoup, qui a sorti une nouvelle chanson. Et c'est, ma foi, excellent. Je vais parler de ça. Également, Rihanna fait jaser d'elle. Je sais pas si c'est pour les bonnes raisons, par exemple. Et on va parler d'un fléau. Quand c'est trop long entre les séries, ça arrive. Si tu découvres une série, puis ça va prendre 2 ans avant que la deuxième saison arrive. C'est fatigant, ça. Mais je comprends, mais c'est fatigant pareil. Qu'est-ce qui nous fait décrocher? Ça arrive, des fois. On va parler de séries et peut-être des bonnes suggestions que vous avez faites, belles séries que vous avez découvertes dernièrement. 418-723-2564. Je m'appelle Jay, c'est moi qui vous accompagne ce matin avec le soleil puis un petit café. Céline Dion est avec nous. Elle a pris une pause du Fashion Week de Paris. Voici I Am Alive à Viva.

Elle est en vie, plus que jamais, Céline Dion à Viva. Au showbiz, on reste à Paris avec Rihanna, qui a assisté à un défilé de morceaux de matière fécale. Et là, faut faire attention, c'est la Fashion Week. Dans morceaux, je parle de vêtements, et matière fécale, je parle de la marque de haute couture, évidemment, qui provient de Montréal. Tout ça dans le cadre de la Fashion Week. Elle a la griffe matière fécale, je n'en reviens pas, sur la place de la République s'était présentée, un lieu symbolique de la révolution puis du vivre ensemble. Ça a été orchestré justement par les deux derrière cette marque, les deux Québécois, Anna-Rose Dalton et Steven Raj Baskaran. La collection printemps-été 2027 s'appelle The 99%, qui met en avant 99 looks monochromes, tous portés par des mannequins de couleur. Donc, ça véhicule un message d'espoir pour les immigrants. Et la surprise de l'événement a été la présence de Rihanna. D'autres célébrités étaient là, comme Lady Gaga et Zendaya également, qui ont été aperçus arborant les créations de la marque matière fécale. Donc, c'est fascinant. Lady Gaga, qui est tout juste maman, qui est habituée de matière fécale, avec les couches, évidemment. J'en reviens pas. À chaque fois que j'en parle, je me sens mal. C'est pas drôle. OK, on sort du registre complètement et on va parler d'une série et d'une chanson.

c'est la douce voix d'Elisa P qu'on aime beaucoup, qui a repris la chanson Dreams de Cranberries, qui fait suite à son album également de reprise. C'est dans le cadre de la série télévisée North of North. Et c'est quoi cette série-là? Ben, je vous invite à la découvrir. Le tournage a lieu en 2024 à Iqaluit, au Nunavut. Écoutez, on a transformé un club de curling là-bas en plateau de tournage avec des décors intérieurs parce qu'il n'y a pas de studio de tournage à proximité. Et ça a été diffusé la première saison sur CBC, APTN et également Netflix. C'est une série comique qui justement suit Siadja, une jeune femme inuite de la petite communauté fictive de l'Arctique canadien Ice Cove sur l'île de Prince de Galles au Nunavut. Et on a eu une deuxième saison qui était justement tournée durant l'année 2025. Et là, pour cette série-là, ben, il y a justement Elisa P qui a sorti la chanson de Cranberries. Donc, c'est une adaptation musicale qui, évidemment, met à profit son talent, mais qui enrichit aussi l'expérience de la série. La reprise a été annoncée hier et c'est sorti instantanément. Je vous le suggère, cherchez Elisa P sur votre plateforme, vous allez la trouver. Puis c'est le fun parce que ça met vraiment en valeur l'importance de la musique au niveau narratif dans les histoires. Puis ça nous promet également une excellente deuxième saison pour North of North. Parlant de séries, parfois c'est long entre les séries avant que la nouvelle saison sorte. Est-ce que vous avez réussi à terminer une série, même si c'était très très long? Par exemple, Stranger Things, c'était long avant que les autres séries sortent, mais moi j'ai été capable de l'écouter au complet, mais c'est pas évident. Quelle belle série vous avez découvert dernièrement? On se donne des trucs parce que la température s'y prête, là, drôlement. 418-723-2564, L.A. Langley. Avec Choosin' Texas, bon 30 septembre, journée de la vérité et réconciliation. À viva!

0: Les journées froides sont arrivées, on a ressorti la doudou, on a peut-être même allumé le chauffage dernièrement. Ben, c'est le temps de se mettre une petite série. Et on jase de même. On jase juste de même. On jase de même. Ah, la saison des séries et de la télé est recommencée, puis on remarque vraiment... C'est Hugo Dumas dans la presse qui parle des séries à deux vitesses, c'est-à-dire qu'en primeur et en version premium, on a accès avec les plateformes numériques à des séries qui vont être en onde un an plus tard. Parfois, c'est long avant d'avoir la nouvelle série. Tu sais, t'as tombé en amour avec un programme, là, t'es obligé d'attendre un an et demi. En même temps, je peux comprendre parce que la production, c'est pas évident non plus. Mais ça fait juste nous titiller. T'sais, on allume notre intérêt, puis après ça, ça s'éteint lentement jusqu'à temps qu'on oublie que la série va se poursuivre. Par exemple, la série Mercredi sur Netflix, on a remarqué une baisse de 50% de l'auditoire après presque 3 ans d'attente pour la suite. Puis ça, c'est pas isolé, là, parce que d'autres séries comme Stranger Things, Bridgerton, qui ont également vu une baisse significative de leur audience parce que c'était trop long. Tu sais, l'adage qui dit « faut battre le fer pendant qu'il est chaud ». Ben c'est ça. Puis là, il y a des plateformes comme Crave, Illico Plus qui cherchent justement à maintenir l'engagement du public en diffusant des épisodes spéciaux entre les saisons, comme dans la série Dernière Seconde. Puis il y a certaines productions québécoises comme Inspiré, Expiré, Bellefleur qui ont aussi enregistré des hausses d'audience pour leur deuxième saison malgré des intervalles de diffusion prolongés. Alors tu sais, c'est pas un one size fits all, un tout aller. Au contraire, il y a certaines séries qui ont un engouement soudain très très fort, et c'est peut-être ça le problème. Quand ça se construit dans le temps, comme par exemple avec Empathie. Okay. Empathie, c'est une série incroyable, mais tout le monde l'a écouté à des moments parfois différents. Moi, je l'ai pas écouté dès sa sortie, ça a pris quelques mois, et après, je suis vraiment tombé en amour avec cette série-là, et là, elle est à l'écran, donc, ben là, je me fais un devoir de vous conseiller ça, puis ça a remporté plein de prix. Mais la deuxième saison, elle est en tournage présentement. Elle sortira pas avant probablement l'automne prochain, mais en ligne. Puis après ça, sur la télé traditionnelle, ça risque d'être dans 1 an et demi, 2 ans certains. Y a-tu des séries qui, malgré ça, vous ont resté accrochés, vous ont permis de rester accrochés? Tout l'univers de Star Wars, moi avec The Mandalorian, là, j'ai capoté là-dessus. Il y avait Boba Fett également à un moment donné. Puis ils ont le tour de sortir des séries en alternance, comme House of the Dragon, dans l'univers du Trône de Fer. Là, on sort plein de choses à des moments différents pour garder les gens accrochés. Je trouve que c'est une belle méthode, mais en même temps, c'est tellement coûteux. Puis c'est pas... toutes les séries qui peuvent devenir des univers au grand complet. Quelle série vous a accroché dernièrement? C'est-tu Yellowstone? C'est-tu Silo sur Apple TV? Moi, c'est Ted Lasso. J'arrêterai pas de vous en parler. C'est tellement bon. Mais ça aussi, il a fallu patienter. Mais cette série fait tellement du bien que moi, j'attends le mercredi, c'est-à-dire aujourd'hui, pour voir les nouveaux épisodes avec beaucoup d'empressement quand j'arrive. Pink, What About Us, ça s'en vient. Des bonnes nouvelles à la météo également au retour à Viva.
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11: Bon mercredi, ici Louis-Philippe Arnoirel. Alors que les partis sont dans la dernière ligne droite de la campagne, les chefs ont commencé à cibler certaines tranches de l'électorat afin de les inviter à se ranger derrière eux hier. La chef de la coalition Avenir Québec, Christine Fréchette, mise sur les indécis dans l'espoir que sa formation évite la disparition le soir du 5 octobre. La porte-parole de Québec solidaire, Ruba Gazal, a pour sa part courtisé les jeunes en présentant son parti comme celui qui défendra la social-démocratie contre l'austérité. Le chef du Parti québécois, Paul Saint-Pierre Plamondon, s'est retrouvé à expliquer sa position sur l'avenir de Santé Québec. Le chef libéral, Charles Milliard, s'est avancé sur la question de la laïcité de l'État, s'engageant à maintenir la loi 94, interdisant le port de signes religieux chez le personnel dans les écoles. Le chef du Parti conservateur, Éric Duhaime, a finalement présenté des propositions en matière de justice et sécurité publique. Le premier

0: dirigeants autochtones prendront la parole. Les participants sont invités à apporter une paire de chaussures d'enfants à déposer devant la scène afin de rendre hommage aux enfants qui ont fréquenté les pensionnats. C'est ce qui complète vos actualités Arsenal Média. Passez une bonne journée sur nos ondes.
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2: En ce mercredi matin, dans le Grand Rimouski et la Métis, on part de 6 degrés et on va monter ça pas ben ben plus haut jusqu'à 13. Et ce soir et cette nuit, minimum de 13, mais tenez-vous bien, demain, il va faire beau, il va faire chaud. On parle de 21. Ça va devenir alternance soleil-nuage en mi-journée et vendredi, c'est de la pluie. Mais jusqu'à présent, à plus long terme, si on regarde samedi et dimanche, pas de pluie à l'horizon, des températures tout à fait dans les normales saisonnières avec 12. 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
2: 7h30 avec du beau soleil pour nous motiver en ce mercredi 30 septembre, journée de la vérité et réconciliation. S'il n'est pas trop tard, pensez à porter du orange. C'est bien la moindre des choses aujourd'hui. L'orange, une si belle couleur qu'on voit dans nos paysages actuellement. Les couleurs sont à leur paroxysme. C'est beau. Et justement, on part à l'aventure dans notre, dans la région du Bas-Saint-Laurent. Dans notre voisinage, peut-être. Et, on a des parcours patrimoniaux à vous suggérer avec Jérémy Belland de Tourisme Bas-Saint-Laurent qui sera avec nous. Mais pour tout de suite, pour commencer votre mercredi, c'est Pink, What About Us, Viva la musique.

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1: Bon début de journée partout dans l'Est du Québec et c'est un plaisir d'être touriste chez nous au Bas-Saint-Laurent avec Jérémy Bella de Tourisme Bas-Saint-Laurent. Salut Jay!
2: Salut Jay, comment ça va?
1: Ça va, ça va. Écoute, c'est l'automne, les couleurs changent, on en profite et on a bien des activités à faire. Et là, tu nous invites à faire 4 parcours patrimoniaux pour découvrir l'histoire de chez nous. On va commencer par Rimouski.
2: Absolument. Écoute, mon processus derrière tout ça, je vois tout le monde aller aux pommes. On veut faire les activités d'automne, on va aller aux pommes. Mais les circuits patrimoniaux, qu'est-ce qui est plaisant là? Lorsqu'on se demande qu'est-ce qu'il y a à faire au Bas-Saint-Laurent, ben c'est l'une des activités enrichissantes pour toute la famille, puis surtout qui permet de découvrir notre histoire à nous. Oui. Qu'est-ce qui nous a forgé en tant que Bas-Laurentiens? Puis qu'est-ce qui est plaisant, c'est qu'avec la température d'automne, on peut le mélanger avec un petit café, un pumpkin spice latte pour eux autres qui aiment avoir plus de couleurs dans leur journée. Alors, comme tu l'as mentionné, on va débuter à Rimouski avec la brûlerie d'ici. C'est un incontournable pour un arrêt café, justement. Ouais. Et par la suite, la Société Rimouskoise du patrimoine, eh bien, nous propose 6 circuits qui vont totaliser environ 47 panneaux d'interprétation qu'on peut visiter de manière autonome.
1: Oui.
2: Et je mets vraiment l'emphase sur le mot autonome. C'est plaisant parce que, exemple, vous y allez en famille, vous en regardez une dizaine, une quinzaine, vous voulez vous arrêter à un endroit pour relaxer, pour contempler ou juste retourner chez vous. Il n'y a aucun problème, il n'y a pas d'obligation. Le but, c'est vraiment de découvrir à sa façon. Puis ça, moi, je trouve que c'est quand même très important parce que c'est ce qui va faire une belle sortie réussie. Alors, le principe de ces parcours-là est assez simple. On ne fait pas que marcher qu'au centre-ville. Les panneaux vont vraiment donner un contexte aux rues, aux bâtiments que l'on croise, ce qui va nous permettre de découvrir Rimouski autrement. Tu sais, les bâtiments qu'on voit à chaque jour, mais on peut les découvrir sous un autre angle.
1: Oui, puis ils ont plein d'histoires. Ça, c'est vrai à Rimouski, mais il y a également 50 points à visiter du côté de Kakuna.
2: Effectivement, et on pourrait ne pas croire ça, parce que pour ceux qui connaissent Kakuna, c'est pas nécessairement énorme,
1: non.
2: Mais c'est vraiment un lieu qui a beaucoup d'histoire, un village qui est historique. Alors, on a une offre qui est très vaste, avec 4 circuits, 50 points d'intérêt. Puis, c'est un parcours qui va nous replonger jusqu'en 1763. Alors, c'est vraiment un retour dans le temps. Kakuna, qui est un village maritime aussi, alors on peut découvrir le littoral, les lieux dits, comment est-ce que le quai a façonné l'histoire de ce village-là, les grandes randonnées, puis aussi les bâtiments patrimoniaux qui ont une grande importance. On a aussi un circuit qui se nomme sur les traces de Néligan,
1: oui.
2: Qui va ajouter une dimension littéraire aussi. Fait qu'il y en a vraiment pour tous les goûts. Puis je vous suggère de faire un petit arrêt chez Coco Latte à Rivière-du-Loup
1: en
2: environ 10 minutes parce que pour les familles, c'est sensationnel. On peut faire de la céramique, c'est une activité d'automne extraordinaire. Moi, je la fais à chaque année. C'est très complémentaire aussi. Alors, je pense que cette sortie-là est assez réussie.
1: Vous essayerez les biscuits gâteaux aux carottes. C'est tellement bon.
2: Oui.
1: Là. Ça a pas de bon sens chez Coco
2: Latte. L'autre jour, je marchais sur la rue La Fontaine.
1: Oui.
2: Je suis allé chez Coco Latte, puis j'ai mangé un biscuit qui était mais qui avait une piscine de caramel à l'intérieur.
1: Oh mon Dieu!
2: C'était tellement bon!
1: C'était bon! Puis c'est une belle place pour les enfants. Il y a plein de jeux, puis ils peuvent s'amuser. Sinon, on s'en va à l'Île Verte. C'est un incontournable au Bas-Saint-Laurent. Puis ça regorge d'histoire quand même, l'Île Verte.
2: Tout à fait. Par exemple, je préfère vous en aviser. Il faut s'arrimer avec les marées,
1: oui.
2: Et le traversier là pour se rendre à l'Île Verte. Alors, informez-vous avant, mais une fois la traversée réussie, c'est extraordinaire. On a le phare, on a 19 sites historiques dans un même circuit. Si jamais vous voulez avoir plus d'informations aussi sur notre site web, bas-saint-laurent.ca, on a toutes ces fiches-là. Puis, on vous indique aussi comment vous préparer pour avoir une sortie réussie. Comme ça, on se casse pas la tête. Alors, on va aller visiter la maison Louis-Bertrand. La cour, le point de départ se fait au parc de la Rivière Verte. Ensuite, là, on peut découvrir l'ancienne filature, l'église de Saint-Jean-Baptiste, la maison Louis-Bertrand, comme je l'ai mentionné. Alors, c'est vraiment un circuit qui va nous raconter l'histoire complète de l'île, qui a une importance maritime très importante.
1: Et sinon, tu vas nous parler du fil rouge à Kamouraska.
2: Tout à fait. Alors, les circuits Fil Rouge proposent une autre façon de découvrir le territoire. On le présente, nous, Tourisme Bas-Saint-Laurent, comme quatre circuits. Un à Rivière-Ouelle, Saint-Pacôme, le Belvédère de la Croix, ainsi qu'à l'Apocatière. On peut aussi compléter la visite là avec des informations additionnelles qui sont offertes dans une application Balado Découverte. Alors, c'est vraiment un circuit passeur de mémoire. On va plonger dans l'histoire de 24 familles fondatrices à travers 11 municipalités partout dans le Kamouraska. Alors, ça peut être assez intéressant si jamais vous adorez l'histoire, mais aussi pour les familles, c'est une activité culturelle. On va faire de la randonnée, on découvre, on observe, on prend le temps. Puis je pense que c'est une dimension qu'on ne prend pas assez la peine de découvrir dans notre région. Par exemple, l'histoire, elle est magnifique chez nous, alors pourquoi ne pas la découvrir?
1: Les parcours patrimoniaux font partie des incontournables et je trouve ça le fun que tu apportes ça de cette façon-là parce que c'est vrai, ça nous permet d'essayer un resto en cours de route, puis d'aller prendre un petit café, de faire du magasinage, de rencontrer les gens qui sont dans ces milieux-là. Et pour préparer sa sortie, c'est bassaintlaurent.ca. Jérémy, merci pour ces parcours patrimoniaux, puis on se retrouve dans deux semaines.
2: Assurément, merci à toi, Jay.
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1: 7h42, on va vous permettre de choisir la musique dans les prochaines minutes, alors restez pas trop loin de votre téléphone intelligent et j'en profite pour souhaiter joyeux anniversaire à Marie-Soleil de Mont-Joli, à qui c'est la fête aujourd'hui. Bonne fête Marie-Soleil. Toi, tu vois, t'as le soleil avec toi aujourd'hui, c'est quand même pas pire. Si vous aussi, vous avez un souhait d'anniversaire, 418-723-2564. Chabouzi, c'est ce qui s'en vient avec Cowgirl.
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Ben oui, certain. Chabouzi, Cowgirl en nouveauté à Viva. Un bon réveil à 7h49. L'heure est au choix du... Voilà ta toune! Deux chansons, puis on reste pas trop loin dans le style musical. Le département de la musique a choisi Teddy Swims avec The Door. Et moi, je vais avec sa plus récente, Mr. Know-It-All. Qu'est-ce que vous avez le goût d'entendre? Mr. Know-It-All, c'est la toune à G pour The Door, c'est le département de la musique. Alors vous, vous voulez entendre quoi à 8h? C'est votre choix. 418-723-2564. Tout de suite, Darren Vaudreuil.

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1: À 7h57, les nouvelles s'en viennent avec Louis-Philippe Arnoy-Harel. Il sera question de ce dernier droit de la campagne électorale et également on revient sur la journée de la vérité et la réconciliation. Et on a peut-être un répit au niveau des représailles économiques face aux États-Unis. Puis la chanson gagnante du Voilà ta toune, ça s'en vient. Bon mercredi 30 septembre à Viva, c'est rempli de soleil.
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4: Bon mercredi, ici Louis-Philippe Arnoirel. Alors que les partis sont dans la dernière ligne droite de la campagne, les chefs ont commencé à cibler certaines tranches de l'électorat afin de les inviter à se ranger derrière eux. Hier, la chef de la coalition Avenir Québec, Christine Fréchette, mise sur les indécis dans l'espoir que sa formation évite la disparition le soir du 5 octobre. La porte-parole de Québec solidaire, Ruba Gazal, a pour sa part courtisé les jeunes en présentant son parti comme celui qui défendra la social-démocratie contre l'austérité. Le chef du Parti québécois, Paul Saint-Pierre Plamondon, s'est retrouvé à expliquer sa position sur l'avenir de Santé Québec. Le chef libéral, Charles Milliard, s'est avancé sur la question de la laïcité de l'État, s'engageant à maintenir la loi 94, interdisant le port de signes religieux chez le personnel dans les écoles. Le chef du Parti conservateur, Éric Duhaime, a finalement présenté des propositions en matière de justice et sécurité publique. Le premier ministre Mark Carney a mentionné hier qu'il n'a pas l'intention d'exercer de nouvelles pressions commerciales sur les États-Unis. En point de presse, il a indiqué que le Canada n'avait pas l'intention d'aggraver la guerre commerciale tout en précisant qu'il n'excluait aucune possibilité. Hier, le président américain Donald Trump a intensifié la guerre commerciale alors que ses interdictions totales d'importation de certains produits canadiens sont entrées en vigueur. Et pour terminer, pour la 5e année consécutive, les Canadiens célébreront aujourd'hui la Journée nationale de la vérité et de la réconciliation. Cette journée rend hommage aux survivants des pensionnats pour enfants autochtones et à ceux qui ne sont jamais rentrés chez eux. CBC Radio-Canada, APTN et le Centre national pour la vérité et la réconciliation organisent leur événement annuel « Se souvenir des enfants » sur la colline du Parlement. Au cours de cette cérémonie de 90 minutes, des survivants des pensionnats, des aînés et des dirigeants autochtones prendront la parole. Les participants sont invités à apporter une paire de chaussures d'enfants à déposer devant la scène afin de rendre hommage aux enfants qui ont fréquenté les pensionnats. C'est ce qui complète vos actualités Arsenal Média. Passez une bonne journée sur nos ondes.
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6: En ce mercredi matin, dans le Grand Rimouski et le Métis, on part de 6 degrés et on va monter ça pas ben ben plus haut jusqu'à 13. Et ce soir et cette nuit, minimum de 13, mais tenez-vous bien, demain, il va faire beau, il va faire chaud. On parle de 21. Ça va devenir alternance soleil-nuage en mi-journée et vendredi, c'est de la pluie. Mais jusqu'à présent, à plus long terme, si on regarde samedi et dimanche, pas de pluie à l'horizon, des températures tout à fait dans les normales saisonnières avec 12. 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
1: et la journée est bien commencée en ce mercredi 30 septembre. Bonne journée de la vérité et réconciliation. C'est Jay qui est avec vous. On prend un petit café autour de la machine à café avant de commencer notre journée au bureau. On va parler d'un nouveau film issu d'une série très appréciée. Également, il y a des shows à voir chez nous et aussi faire le signe de peace, là. Ça vient-tu vraiment de l'époque de Woodstock? Non, ça date d'avant, puis je vais vous parler de la provenance de ça. Et on a un excellent classique de 87 à vous proposer dans notre coffret souvenir qui pourrait jouer dans le lunch 80, 90, 2000. Mais avant d'aller plus loin, vous avez pris position, c'est l'heure du... Voilà ta toune! Hey, c'était serré par un vote seulement. Mais ben, c'est sûr que quand t'as deux chansons de Teddy Swims, t'sais, on voudrait bien entendre les deux, mais il y en a juste une qui a remporté. Je prends le temps de saluer Cathy Bond. Il y a également Annie qui nous a texté, qui a fait le choix parmi plein d'autres auditeurs d'entendre Mr. Know-It-All. C'est la nouveauté de Teddy Swims. Un bon

Un excellent mercredi matin. On est à la troisième journée de cette semaine, en ce 30 septembre. Il est 8h09. Au showbiz, on a des shows à voir chez nous qui sont à ne pas manquer, certains assez décapants. Mais avant toute chose, on parle du prochain volet de l'univers de Game of Thrones. Warner Brothers a annoncé que Aegon's Conquest sera diffusé en juin 2029. C'est un film qui va être réalisé par Owens Harris et écrit par Beau Willimon, qui a d'ailleurs co-écrit House of Cards, donc je pense tout à fait légitime. Ça va se concentrer sur Aegon, c'est ça? Aegon ou Aegon? J'ai pas écouté House of Cards, alors répondez-moi au 418-723-2564. Pour l'occasion, ça va être Aegon premier, le fondateur de la dynastie Targaryen. Ça, je sais, je l'ai déjà entendu. Ça va se dérouler sur plusieurs siècles avant les événements de la série originale. On sait toujours pas qui va jouer quoi, si il y a des acteurs qui vont revenir de cette aventure-là, mais comme ça se déroule avant, très peu à parier, les fans vont pouvoir se réjouir d'attendre également la saison 2 de At Night of the Seven Kingdoms l'an prochain, ainsi que la saison 4 de House of the Dragon prévue pour 2028. Alors, on veut vraiment faire un environnement où est-ce qu'on va pouvoir traire la vache le plus possible. Deux shows à venir cette semaine du côté de Rimouski à la salle Desjardins. D'abord, Rince-Crème, le podcast des Denis Drolet sera là vendredi soir et Les Louanges samedi soir, mais c'est complet. Bon show à ceux qui vont pouvoir y assister. Sinon, du côté de la Côte-Nord, il y a un show qui décape Faf avec son spectacle d'humour bientôt cancellé. C'est à Sept-Îles le 1er octobre, au Centre des Congrès le 1er octobre, étant la journée de demain. Et Karl Mayotte Quintet, ça va être dimanche à 20h à la salle de spectacle, salle Jean-Marc Dion. Alors, c'est au programme cette semaine. Le midi, c'est l'affaire de Julie Barry qui vous réserve une heure remplie de flashbacks de trois décennies de musique incroyable dans le lunch 80-90-2000 et on pourrait retrouver Jennifer Warnes et Bill Medley qui nous offrent la chanson « I've had the time of my life ». 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
1: 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Pourquoi faire tu me fais ça? C'est quoi ça? Explique-moi donc ça. Je l'ai aimé un matin, celle-là. Pourquoi on fait le signe de peace avec nos doigts? Moi, je fais souvent ça quand je m'en vais puis je peux pas parler, je fais juste peace puis je pars. Mais le fameux V avec l'index et le majeur, ça sort d'où ça? Ben, à l'origine, c'était pas peace pantoute. Ça voulait... En fait, on faisait un V pour victoire. C'était pendant la Deuxième Guerre mondiale, en 41, okay, il y a un Belge qui s'était réfugié à Londres. Son nom, c'est Victor de Lavalet, qui lançait l'idée du V pour victoire. Donc, le V fonctionne en français pour victoire, mais en anglais aussi, pour victory. Et en néerlandais pour, je me risquerais pas à dire, virheid, mais en tout cas, je pensais ça. Et ça signifie aussi liberté en néerlandais. La BBC a repris l'idée puis a encouragé les gens à faire le V avec leurs doigts. La BBC, c'est la télé anglaise publique. Puis Winston Churchill a adopté le geste publiquement. Puis là, c'est devenu un symbole international de résistance et de victoire. Après la guerre, le V a pris une autre signification. La victoire mène à la paix. Ah ben ça, c'est intéressant. Ça dépend de quel côté que t'es, là. Dans les années 60, avec les mouvements contre la guerre au Vietnam, les jeunes ont repris le symbole de victoire. Puis c'est pour ça qu'on associe souvent ce signe-là à Woodstock puis au Peace and Love, justement. On veut plus gagner la guerre, on veut qu'elle arrête. Le V devient alors le symbole de la paix. Donc quand vous faites un petit V sur une photo, en quelque sorte, vous dites... D'abord, on va gagner, puis après ça, on va arrêter de nous battre. Mais d'abord, on va gagner, moi, ça, c'est ça qui... Tu sais, il y a moyen de pas se battre, que tout le monde gagne, je sais pas. Prenez exemple sur la Ligue de hockey Tim Hortons. 8h18, trêve de plaisanterie, il va faire chaud avec Mitsu, Yacétidon, Aviva.

0: Alors qu'on s'installe à notre poste de travail, il y a justement d'excellentes nouvelles de la chaleur dans l'est du Québec et la côte nord. Les détails météo sont à venir et c'est juste après les nouvelles. Bruno Mars, c'est dans notre playlist I Just Might. Vous êtes à Viva.
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10: Bon mercredi, ici Louis-Philippe Arnoirel. Alors que les partis sont dans la dernière ligne droite de la campagne, les chefs ont commencé à cibler certaines tranches de l'électorat afin de les inviter à se ranger derrière eux. Hier, la chef de la coalition Avenir Québec, Christine Fréchette, mise sur les indécis dans l'espoir que sa formation évite la disparition le soir du 5 octobre. La porte-parole de Québec solidaire, Ruba Gazal, a pour sa part courtisé les jeunes en présentant son parti comme celui qui défendra la social-démocratie contre l'austérité. Le chef du Parti québécois, Paul Saint-Pierre Plamondon, s'est retrouvé à expliquer sa position sur l'avenir de Santé Québec. Le chef libéral, Charles Milliard, s'est avancé sur la question de la laïcité de l'État, s'engageant à maintenir la loi 94, interdisant le port de signes religieux chez le personnel dans les écoles. Le chef du Parti conservateur, Éric Duhaime, a finalement présenté des propositions en matière de justice et sécurité publique. Le premier ministre Mark Carney a mentionné hier qu'il n'a pas l'intention d'exercer de nouvelles pressions commerciales sur les États-Unis. En point de presse, il a indiqué que le Canada n'avait pas l'intention d'aggraver la guerre commerciale tout en précisant qu'il n'excluait aucune possibilité. Hier, le président américain Donald Trump a intensifié la guerre commerciale alors que ses interdictions totales d'importation de certains produits canadiens sont entrées en vigueur. Et pour terminer, pour la 5e année consécutive, les Canadiens célébreront aujourd'hui la Journée nationale de la vérité et de la réconciliation. Cette journée rend hommage aux survivants des pensionnats pour enfants autochtones et à ceux qui ne sont jamais rentrés chez eux. CBC Radio-Canada, APTN et le Centre national pour la vérité et la réconciliation organisent leur événement annuel « Se souvenir des enfants » sur la colline du Parlement. Au cours de cette cérémonie de 90 minutes, des survivants des pensionnats, des aînés et des dirigeants autochtones prendront la parole. Les participants sont invités à apporter une paire de chaussures d'enfants à déposer devant la scène afin de rendre hommage aux enfants qui ont fréquenté les pensionnats. C'est ce qui complète vos actualités Arsenal Média. Passez une bonne journée sur nos ondes.
0: En ce mercredi matin, dans le Grand Rimouski et le Métis, on part de 6 degrés et on va monter ça pas ben ben plus haut jusqu'à 13. Et ce soir et cette nuit, minimum de 13, mais tenez-vous bien, demain, il va faire beau, il va faire chaud. On parle de 21. Ça va devenir alternance soleil-nuage en mi-journée et vendredi, c'est de la pluie. Mais jusqu'à présent, à plus long terme, si on regarde samedi et dimanche, pas de pluie à l'horizon, des températures tout à fait dans les normales saisonnières avec 12. 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
0: La chronique auto de Jean-Michel Simard s'en vient dans les prochaines minutes et on va parler de l'importance d'un entretien préventif avant l'hiver parce que oui, on est déjà rendu là, c'est après Bruno Mars et

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1: Quel plaisir de retrouver Jean-Michel ce matin. Salut Jean-Michel.
2: Bonjour Jay.
1: Là, il fait beau soleil, les couleurs, tout le kit, on est à l'automne, c'est parfait. Mais il faut pas trop attendre parce qu'on va parler de l'entretien préventif d'hiver aujourd'hui. Pourquoi est-ce qu'on en parle? Pis c'est même pas le 1er octobre.
2: Ben effectivement, il faut en parler. Là, je suis apporteur de mauvaises nouvelles, mais on va avoir de la neige éventuellement. Nous sommes à Rimouski. Mais effectivement, c'est important parce qu'une voiture, là, on s'entend, là, ça a des écarts de température incroyables, oui. Et on l'oublie. Et si on fait pas d'entretien préventif, ben on va parfois avoir des petites surprises. Donc, vaut mieux s'assurer l'état des pneus, essuie-glace, la batterie, suspension, les freins aussi. On les oublie souvent, c'est nos bons amis.
1: Ben oui.
2: Donc, c'est extrêmement important de faire un entretien avant que tout se casse.
1: Bon, la batterie, admettons. Moi, oui. J'ai pas de problème de batterie. Ça vaut-tu la peine de la faire vérifier pareil?
2: Ben, la batterie, c'est justement ça, hein. Ça va bien. Puis à un moment donné, pouf, ça lâche.
1: Ça part plus.
2: Fait que, on s'entend, une batterie, ça a une durée de vie au Québec d'environ 4 à 5 ans.
1: Okay.
2: Anciennement, les voitures n'avaient pas beaucoup de technologie. On recule d'une trentaine d'années. Les batteries duraient plus longtemps. Mais maintenant, les voitures, ils ont tellement de techno. La batterie tire du jus de façon en continu.
1: Oui.
2: Donc, un 4-5 ans. Parce qu'on s'entend, là, un matin à moins 20, là, on va arriver pour la faire partir. Les enfants, ils vont être assis dans l'auto. On ne pourra plus aller nulle part, silence radio.
1: Ouais.
2: Ou ben non, on doit aller à un déplacement important, on arrête de faire un petit pit stop à quelque part, puis ça repart pas.
1: Ça avertit pas.
2: C'est important de faire un test de batterie.
1: OK. Qu'est-ce qu'on peut vérifier en amont comme ça du temps froid?
2: Ben effectivement, là, en amont, c'est sûr et certain que les essuie-glaces, on les oublie. Ça a l'air tellement banal, là. Moi, j'ai une anecdote rapide. J'ai pris une voiture usagée qu'on venait de reprendre d'un client pour aller à Montréal. Et sans me méfier, j'ai pas vérifié si les essuie-glaces étaient corrects. Et là, une petite tempête de grésil, là, tu sais, la petite tempête tannante. Et j'avais des essuie-glaces qui ne valaient absolument rien.
1: Ah, mon Dieu.
2: Donc là, ça a été une route infernale. Donc, on l'oublie. C'est souvent, ça va bien. Mais quand on en a besoin, si on n'a pas des bons essuie-glaces, c'est là qu'on se rend compte qu'on a peut-être lésiné sur un petit 50$ qu'on aurait dû mettre bien investi.
1: Là, les garages vont se remplir avec les changements de pneus. Parlons des pneus.
2: Oui.
1: Parce que c'est quand même important.
2: Ben, les pneus, on s'entend, c'est la chose qui touche la chaussée, c'est la chose qui tient en sécurité, c'est qu'est-ce qui fait une adhérence avec la conduite. Fait que c'est sûr et certain que c'est important d'avoir des bons pneus d'hiver, vérifier l'état de la semelle, est-ce qu'ils sont encore en bon état, est-ce qu'ils sont craqués, est-ce qu'ils sont fissurés, est-ce qu'ils sont vraiment là, de bonne qualité. Donc, c'est important. Puis en même temps, quand on les installe, là, suggestion, les pneus, ils sont enlevés, donc les freins sont à découvert.
1: Ben oui!
2: C'est important de faire un entretien de freins. Ça peut amener une durée de vie de peut-être 10 à 20, voire à 30 000 km de plus pour vos freins si on fait un entretien préventif.
1: Moi, je conduis un véhicule électrique qui utilise moins les freins.
2: Oui.
1: Okay? C'est important, j'imagine, de les faire vérifier et inspecter de façon régulière.
2: Ben, d'autant plus, comme la voiture électrique nécessite moins au niveau de l'entretien, parce qu'on s'entend, il n'y a pas de changement d'huile et c'est un peu moins... au niveau moteur à combustion, ben reste que les freins, les essuie-glaces, la suspension, la direction,
1: la batterie aussi,
2: les pneus,
1: hein.
2: Puis la petite batterie là, on a une grosse batterie pour son autonomie, mais on a une petite batterie
1: pour les accessoires.
2: Exactement.
1: Ouais.
2: Puis on dit aussi une voiture neuve a besoin quand même d'une bonne
1: un entretien d'avance.
2: Exactement. Puis les voitures usagées aussi, les voitures qui ont plus de temps de vie. Là.
1: Ben oui, mais ça nécessite plus d'entretien, c'est sûr.
2: Ben c'est évident. Une voiture environ 45 000 pièces détachées, si je peux dire ainsi. Donc on s'entend que c'est pratiquement mathématiquement impossible que toutes ces pièces-là restent nickel en même temps. Il va y en avoir une qui va lâcher ici et là.
1: Mm-hmm.
2: C'est de la mécanique.
1: Bon, là je parlais des rendez-vous pour les pneus. Là, on est mieux de se prendre d'avance.
2: Il faut se prendre d'avance parce que bien souvent, là, il y a des gens là que depuis le mois d'août, voire le mois de juillet, voire l'année passée, ils nous ont dit, prends-moi rendez-vous pour l'année prochaine. Et là arrive la fameuse

0: première neige. Et là, tout le monde qui n'ont pas pris de rendez-vous réfléchissent en même temps. Oh, c'est vrai. Il va falloir que j'aille mes pneus d'hiver.
1: Ça va nous mener en décembre.
0: Et exactement. La loi du 1er décembre. Et oui. Là, qu'est-ce qui se passe? C'est que moi, on a déjà des rendez-vous qui sont pris.
1: Oui.
0: Donc, on s'entend. Les ateliers mécaniques, quand on soit 200 appels en même temps un matin pour avoir les pneus en même temps, mais que l'atelier est déjà plein, c'est impossible.
1: Ben oui. Fait que réglez donc ça aujourd'hui. Puis appelez Jean-Michel chez Équipe Formule.
0: Il nous reste encore quelques places. On peut suffire à la demande, mais il faut s'y prendre de bonheur.
1: Faut gérer les attentes aussi parce que là, la hausse du prix des pneus est notable depuis quelques années puis ça se poursuit. Hein?
0: C'est incroyable à ce niveau-là. Effectivement, là, on s'entend là depuis la COVID, là, les prix ont vraiment explosé.
1: Mais c'est tellement important des pneus. Là.
0: Ben comme on l'a dit tantôt, c'est la chose qui touche à l'asphalte. C'est vraiment là la glace, n'importe quoi. Ça prend des pneus de qualité. Souvent, on veut peut-être les étirer là par souci d'économie et j'en comprends.
1: C'est ça.
0: Mais étirer autre chose à la place, pas les pneus.
1: Ni les essuie-glaces.
0: Non, effectivement, ça pourrait vous sauver la vie.
1: Jean-Michel, merci pour prendre rendez-vous, prendre contact avec vous. Comment on fait? Vous avez un site web?
0: On a un site web, soit une prise en ligne. On nous appelle tout simplement et on va être capable de pouvoir vous trouver là un trou dans notre horaire qui est déjà bien rempli. Mm-hmm. Mais on s'entend, là, la date limite est le 1er décembre, mais quand même, là, on a un seuil de tolérance avec preuve de rendez-vous jusqu'au 7-8 décembre.
1: Okay.
0: Oui, quand même.
1: C'est bon à savoir,
0: oui,
1: ça.
0: Mais étirez pas, là.
1: Jean-Michel d'Équipe Formule, merci beaucoup. Dans deux semaines, on va parler de financement automobile, de la deuxième, troisième et quatrième chance au crédit.
0: Ouais, ça arrive.
1: C'est France d'Amour à Viva.

0: C'est tout pour moi, Jay. Je cède ma place à Diane Simard qui a une méchante bonne playlist pour débuter votre mercredi au travail. Et ça part avec Die Die, Shakira, Burna Boy et moi, je vous laisse au son du Blue Ridge Band avec Eye on You. On se retrouve demain dès 6h pour On part ça de même à Viva. Salut!
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vous souhaite un excellent début de journée, milieu de semaine déjà, et c'est la dernière du mois de septembre 2026. Et demain, on bascule vers l'Halloween. Oh oui, parce que quand arrive le 1er octobre, je sais pas si vos enfants sont comme le mien, là, mais on commence à penser sincèrement aux costumes et assez intensément aussi. Hein? On peut-tu régler ça vite pour arrêter d'en entendre parler? On commence à regarder les spéciaux également pour les bonbons, les chocolats. Alors, surveillez ça, là. Il y en a plusieurs. C'est le temps de faire vos emplettes. Alors, Diane Simard est très contente de démarrer cette journée avec vous autres. On va avoir tellement des bons invités avec nous. Toujours des histoires à raconter aussi. Elle a l'anglais avec son hit Chasing Texas. Oui, vous allez entendre ça cet avant-midi. Madonna va nous offrir aussi la toune du lunch, un bon classique de la Madonna en réserve au top de l'heure de 11h. On aura l'occasion d'y revenir pour tout de suite. C'est Shakira qui fait son entrée sur Die Die à Viva.

le vent nous mène dans Viva la Vent Midi et ça donne le ton à ce nouvel album qui est en préparation, son troisième en carrière, qui devrait sortir selon le communiqué là à la fin mai 2027. Et la nouvelle chanson Où le vent nous mène est présentement disponible sur toutes les plateformes et elle est accompagnée aussi d'un nouveau vidéoclip. Lady Gaga est notre invitée dans les prochaines secondes et vous savez qu'elle fait bien jaser parce qu'on l'a vu avec un petit bébé récemment et là c'est son bébé. Alors elle est devenue maman et ça a été extrêmement bien secret toute cette histoire-là. Alors, certains tabloïds se demandent est-ce qu'elle a eu recours à une mère porteuse. Rien n'a encore été confirmé du côté de Lady Gaga et même de son fiancé. Mais TMZ, People nous en parle et on dit que le bébé s'appelle Rose et ce serait inspiré de la vie en rose, le grand classique d'Edith Piaf, qui est très représentatif pour Lady Gaga. Elle s'invite sur Hold My Hand à Viva. Je vous souhaite un bon milieu de semaine.

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Des bons classiques, on vous en offre à chaque midi de semaine dans le Lunch 80-90-2000. Un genre de bon classique comme Simply Red nous chante dans les prochaines secondes. If you don't know me by now, que voici à Viva. Bon milieu de semaine.

0: Sarah Dufour qui a littéralement le vent dans les voix à l'écouter avec son nouvel album Dolbo Mistassini, son quatrième qui est sorti le 18 septembre dernier. Eh bien, les ventes vont très bien. Elle a annoncé sur ses réseaux qu'il est présentement numéro un des ventes au Québec, rien de moins. Elle qui, en fin de semaine, a pris part également à l'hommage à Rock Voisine qui a été intronisée au Panthéon des auteurs et compositeurs canadiens aux côtés de Matt Lang aussi. Ludovic Bourgeois était sur scène, entre autres Isabelle Boulay. Et pour l'occasion, sa pièce Darlin, en duo avec Matt Lang en plus, alors réinterprétation de ce classique de Rock Voisine, se retrouve sur Amazon. Alors avis aux intéressés pour cette chanson-là qui a été enregistrée pour l'occasion. Et Rock Voisine aussi nous offert une nouvelle chanson, le premier extrait de son prochain album The Lightfoot Sessions qui sort le 30 octobre prochain. Un hommage littéralement au grand de la chanson Gordon Lightfoot. Alors, If You Could Read My Mind, c'est maintenant disponible et on attend l'album à la fin octobre. À venir dans un moment, Green Day à Viva.
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avec Tyler Rich dans Vivant la vent midi. Marie-Mé qui est en train de nous préparer de la nouveauté selon ses propres dires en entrevue cet été au journal, entre autres. Elle a mentionné qu'elle était en train de trouver le rythme et le ton de ses nouvelles chansons et ce serait quelque chose à saveur pop country qui colle très bien à Marie-Mé et qui est très actuel également ces temps-ci auprès des artistes. On va surveiller avec beaucoup d'attention. Ce qu'on surveille également, c'est Kungs en musique avec This Girl, mais pour tout de suite, c'est Dua Lipa qui est là. Dua Lipa qui nous a dévoilé au cours de l'été des magnifiques photos de son mariage en Italie avec Calum.

L'automne est arrivé depuis maintenant une semaine, hein? C'était le 22 septembre dernier et les couleurs sont juste magnifiques. Alors, je vous donne un petit tuyau pour trouver les meilleurs endroits pour faire vos randonnées et voir les magnifiques couleurs dans un moment. Pour tout de suite, voici Charlotte Cardin à Viva.

0: automne, les feuilles des arbres changent de couleur. Le spectacle est juste magnifique. Et quand on se trouve des points de vue, là, c'est juste wow. Et où trouver les meilleurs points de vue, justement? Où est-ce que les couleurs sont les plus belles en ce moment? Parce que ça bouge à chaque minute, on va se dire. Et il y a le site Bonjour Québec qui possède une carte interactive. Vous pouvez suivre l'évolution des couleurs automnales partout au Québec. Alors, vous allez toujours savoir dans quelle région les couleurs sont littéralement à leur apogée. Alors, ça vous donne vraiment l'outil nécessaire pour savoir où vous allez avoir le meilleur point de vue en temps pratiquement réel. Donc, bonjourquebec.com et vous allez dans l'onglet randonnée pédestre et là, vous pouvez ouvrir tout simplement la carte interactive. Choisissez l'endroit où vous voulez aller, dans quelle région également. Et puis là, vous allez avoir toutes les légendes que vous allez pouvoir suivre. C'est très clair, très cool également. Alors, profitez de l'automne. Surtout, bonjourquebec.com, un outil à garder dans ses favoris. Miles Smith à venir à Viva.
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3: Ici Michel Scarpino. Pour la cinquième année consécutive, les Canadiens de tout le pays célèbrent la Journée nationale de la vérité et de la réconciliation en hommage aux survivants des pensionnats pour enfants autochtones et à ceux qui ne sont jamais rentrés chez eux. Alors que les partis sont dans la dernière ligne droite de la campagne, les chefs ont commencé à cibler certaines tranches de l'électorat afin de les inviter à se ranger derrière eux. La chef de la CAQ, Christine Fréchette, mise sur les indécis. La porte-parole de Québec solidaire, Ruba Gazal, a pour sa part courtisé les jeunes. Le chef du Parti québécois, Paul Saint-Pierre Plamondon, s'est retrouvé à expliquer sa position sur l'avenir de Santé Québec. Le chef libéral Charles Milliard s'est avancé sur la question de la laïcité de l'État, s'engageant à maintenir la loi 94. Et puis le chef conservateur Éric Duhaime a présenté des propositions en matière de justice et de sécurité publique. C'était vos actualités Arsenal Média.
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Taylor Swift est notre prochaine invitée à Vivant et vous savez qu'elle s'est mariée en juillet dernier et là on attendait avec impatience les photos de son mariage. Personne n'avait droit à son téléphone cellulaire, toutes les invités devaient le laisser à la porte. Elle avait engagé sa propre équipe pour immortaliser ce moment extraordinaire. Il y a une de ses bonnes amies, Dakota Johnson, l'actrice de 50 nuances degrés qui était sur place et elle est en entrevue cette semaine du côté de BBC Radio 1 et on lui a demandé si elle pensait qu'on allait avoir des photos de ce mariage-là à un moment donné. Et elle a répondu non. Elle dit, c'est mon avis, je pense pas que Taylor Swift va publier les photos de son mariage. Mais ça a l'air que c'était féerique, que c'était une cérémonie qui lui ressemblait en tout point. Elle a dit également de très bons mots là par rapport à son amie. Elle a dit que l'intérieur de son esprit était un pays des merveilles miraculeuses et complexes, que c'était la personne la plus drôle qu'elle connaissait. Elle qui est la star, vous savez, de son nouveau vidéoclip Passion Zero, donc Dakota Johnson, et joue aux côtés de Colin Farrell. C'est disponible depuis dimanche, ce nouveau vidéo-là, et la chanson depuis vendredi. La voici Taylor Swift avec A New Hit, A New You à Viva.

0: Fred et je veux dans Viva l'avant-midi. Fred qui se retrouve dans le top 5 des chansons les plus écoutées au Québec selon le tout récent classement de l'Institut de la Statistique du Québec, un classement qui recense les ventes d'albums physiques et numériques, des pistes numériques et l'écoute en flux. Alors, sa chanson Le Stade est en 4e position, Woodstock de J. Scott est en 5e place et qui fait le podium? Eh bien, ce sont les 3 accords, L'Amérique pleure, Les étoiles filantes et Sur mon épaule, ce sont les chansons les plus populaires au Québec. Si on regarde tout artiste confondu, pas juste les artistes de chez nous, c'est Alex Warren qui est là avec la pièce Ordinary, qui est la plus populaire devant Chasing Texas de La Langley. Et si on regarde les interprètes les plus populaires du Québec, Fred arrive en 7e position. Et si on regarde le top 5, on y retrouve J. Scott en 5e, Céline Dion en 4e, Charlotte Cardin en 3e, Soulja 2e place et les indétrônables Cowboy Fringants sont solidement installés en tête depuis plusieurs années. En musique à venir, UB40 à Viva.
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Austin, Texas, hein, la chanson qui maintenant détient le record de longévité en tête du Billboard Hot 100. Alors, on a dépassé Mariah Carey avec le nombre de semaines au sommet et son indétrônable All I Want for Christmas is You. Elle a l'anglais qui a reçu aussi, pas plus tard que dimanche soir, son tout premier MTV Video Music Awards. Elle a décroché le prix de la meilleure chanson country pour Chosing, Texas. Alors, elle était évidemment extrêmement fière de ça. Elle en a parlé sur ses réseaux sociaux. Prochaine destination, c'est le 18 novembre prochain à Nashville. Elle domine les CMA Awards, donc les Country Music Association Awards. Est-ce qu'elle va gagner?

Toujours Diane Simard en place avec vous jusqu'à l'arrivée de votre heure du dîner pour le lunch 80-90-2000 et un bon classique qui va vous donner un exemple de ce que vous pourriez entendre et à venir tantôt on en reparle. Pour tout de suite, voici Andréane Amalette à Viva.

sur l'heure du midi pour le lunch 80-90-2000 d'Appel Nostalgie, des bons classiques. Et ça nous sera servi par elle qui a reçu 7 statuettes au MTV Video Music Awards dimanche, dont artiste de l'année, rien de moins, pour celle qui est encore très actuelle aujourd'hui, même si elle approche les 70 ans. Alors, je vous parle évidemment de la Madonna, qui a fait jaser quand même, parce

0: nécessairement de se déplacer non plus en ligne droite. Donc, il y a plusieurs vidéos qui circulent en ce moment, mais quoi qu'il en soit, ça reste la reine de la pop et elle s'amène avec un de ses plus gros succès en carrière. Holly Day, on accueille Madonna dans un instant. 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
12: Ici Michel Scarpino. Pour la 5e année consécutive, les Canadiens de tout le pays célèbrent la Journée nationale de la vérité et de la réconciliation en hommage aux survivants des pensionnats pour enfants autochtones et à ceux qui ne sont jamais rentrés chez eux. Alors que les partis sont dans la dernière ligne droite de la campagne, les chefs ont commencé à cibler certaines tranches de l'électorat afin de les inviter à se ranger derrière eux. La chef de la CAQ, Christine Fréchette, mise sur les indécis. La porte-parole de Québec solidaire, Ruba Gazal, a pour sa part courtisé les jeunes. Le chef du Parti québécois, Paul-Saint-Pierre Plamondon, s'est retrouvé à expliquer sa position sur l'avenir de Santé Québec. Le chef libéral, Charles Milliard, s'est avancé sur la question de la laïcité de l'État, s'engageant à maintenir la loi 94. Et puis le chef conservateur, Éric Duhaime, a présenté des propositions en matière de justice et de sécurité publique. C'était vos actualités Arsenal Média.
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3: Dans moins d'une heure, on lunch. On lunch 80, 90, 2000. Voici.

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Alors, restez à l'affût, ça se passe demain. Ace of Base, All That She Wants, parce qu'ici, c'est Viva la musique.

0: empêchant et Céline Dion sur plus haut que moi dans Vivant l'avant-midi. Et quelle belle surprise on a eue quand on a vu notre belle diva québécoise interpréter I'm Alive lors du défilé L'Oréal au pied de la Tour Eiffel lundi soir. Et c'est ce qui a ouvert la semaine de la mode à Paris. Céline Dion qui fait ses spectacles, évidemment. Et si l'horaire le permet, ben elle va faire des apparitions également. On pourra la voir là dans des premiers rangs, des défilés, des plus grands noms comme Dior, pourquoi pas. Alors, Céline Dion qui a été accueillie comme une reine. Ovation également de la part de pratiquement toutes les égéries de L'Oréal qui étaient réunies sur scène également. Mannequin, notre Québécoise Charlotte Cardin y était aussi. Alors, applaudissements, accolades de la comédienne, actrice Eva Longoria. Alors, des sourires, des étoiles dans les yeux. Vraiment, Céline a la cote du côté de Paris actuellement. Alors, la Fashion Week bat son plein. La Fashion Week parisienne. Matt Lang à venir dans un moment à Viva.
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Terrebonne et Green Light dans Viva l'avant midi. Et juste avant, eh ben, c'était Laurence Saint-Martin. Les deux Laurence qui nous ont offert de la nouveauté cette année. Pour Laurence Saint-Martin, l'album Ailleurs est disponible et elle promène ce disque-là un peu partout au Québec. Pour Laurence Nerbonne, son disque Next est juste trop trippant. Les rythmes sont soutenus également. Un autre bel album à se procurer d'une artiste de chez nous. Et récemment, elle a proposé son disque en version vinyle et la pochette est pas choquante pantoute, un beau rose bonbon. Ça fait beau sur la table tournante également. Moi, quand le vinyle est autrement que noir, je trouve ça bien original. Alors, Next en vinyle, c'est à se procurer de Laurence Nerbonne également. Teddy Swims s'amène et à venir le lunch 80-90-2000 pour vous accompagner sur l'heure du dîner. Diane Simard vous souhaite bon appétit et on se retrouve tout de suite après pour Vive à l'après-midi. À tantôt!

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11: Bonjour, ici Boris Chassaigne. Les Canadiens de tout le pays marquent aujourd'hui pour la 5e année consécutive la Journée nationale de la vérité et de la réconciliation. Cette journée vise à rendre hommage aux survivants des pensionnats pour enfants autochtones et à ceux qui ne sont jamais rentrés chez eux. Dans un communiqué, le premier ministre Mark Carney a souligné que le gouvernement œuvre à éliminer les inégalités de longue date dans les communautés autochtones. Il y a moins de 3 semaines de référendum sur la séparation de l'Alberta. Le chef du Parti conservateur fédéral, Pierre Poilievre, s'est adressé aux Albertains pour les convaincre de rester au sein d'un Canada uni. Il a aussi pris quelques instants pour s'adresser en français aux jeunes du Québec. Son parti veillera, dit-il, à ce que les jeunes Québécois puissent s'épanouir en misant sur les forces de la Confédération. C'était vos manchettes.
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2: Oh que oui, on est en mode 80-90 2000. On a des flashbacks, des souvenirs, un peu de nostalgie aussi par moment. Bref, ça va être une belle heure de lunch. Colorée autant que celle à l'extérieur avec les arbres. Hey, mon bureau à la station, là, quand je travaille en dehors des ondes, évidemment, là, c'est devant une fenêtre et les arbres sont colorés, multicolores. Il y a du jaune, du vert, du orange, du rouge. Je trouve ça tellement beau. Dernière journée du mois de septembre. Aujourd'hui, demain, 1er octobre. Je pense que dans l'année, là, le mois d'octobre est un de mes mois préférés. Oui, j'adore l'été, mais on dirait que je commence à devenir une vieille madame. Là, j'ai chaud l'été. J'ai de la misère à supporter la chaleur quand il fait 40 degrés. Je joue avec les enfants, me pencher. Je fais de la basse pression. Ça marche pas bien, mon affaire. Fait qu'on dirait que l'automne, avec un petit manteau, les running shoes, tu vas dehors, tu vas te promener dans le bois. C'est pas trop boiteux parce qu'il y a pas trop mouillé encore. Il y a les couleurs, c'est le fun. Avec les enfants, ça va être le fun en fin de semaine. Hey, on passe aux choses sérieuses, c'est-à-dire la musique. Et on commence notre lunch avec notre montage musical fidèle à nos habitudes. Nelly Furtado, Timbaland, Shakira, Backstreet Boys. J'allais dire Black Eyed Peas. Non. Backstreet Boys et Salt and Pepper. Let's talk about sex. Bon mercredi midi.
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0: grande fan des collaborations d'artistes. Quand ils mélangent leurs talents, je trouve ça tellement fascinant, je trouve ça tellement incroyable, puis j'adore ça. Surtout quand c'est des talents comme Paul McCartney et Céline Dion. Paul McCartney a annoncé hier la participation de Céline à son prochain film d'animation intitulé Dans les nuages, High in the Clouds. Paul McCartney qui a annoncé cette collaboration-là, oui, sur Instagram. Il y a même une photo des deux en studio. Est-ce qu'ils vont enregistrer une nouvelle chanson ensemble? C'est la rumeur du jour. Alors, ça sera à suivre de très près, évidemment. Il est super content que Céline soit revenue en spectacle, qu'elle remonte sur scène et qu'elle soit du côté de Paris. Il aime beaucoup la collaboration de Céline ici dans ce projet-là. Donc, ça sera à suivre certainement. Elle, d'ailleurs, qui a lancé la semaine de la mode à Paris. Ni plus ni moins une fan finie de mode qui lance ça. Je pense que c'est le rêve d'une vie qu'elle a réalisé quand même plusieurs fois. Au retour, on s'offre Edem Up Style dans le lunch 80-90-2000.
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0: 30 septembre, aujourd'hui, c'est la journée nationale de la vérité et de la réconciliation. Évidemment, on parle de notre collaboration avec les peuples autochtones. On veut se réconcilier avec eux autres aussi. Et je trouve ça cute parce qu'à l'école de ma fille, ils ont demandé de mettre un chandail orange pour l'occasion, pour souligner le tout. Donc, on veut honorer les enfants autochtones qui ont fréquenté les pensionnats, ceux qui ont jamais pu rentrer chez eux ensuite, les survivants aussi. En fait, ça fait suite aux recommandations de la Commission de la vérité et de réconciliation du Canada qui avait été publié en 2015. Mais cette journée nationale-là a seulement été officialisée comme journée fériée fédérale, donc partout à travers le Canada, en 2021. Donc, c'est la cinquième année cette année qu'on peut souligner ça, tout le monde ensemble. Et pour l'occasion, évidemment, il y a certains services qui ne sont pas offerts aujourd'hui. Je parle pas des épiceries, supermarchés, les centres commerciaux, galeries et tout. Tout ça, c'est ouvert, dépanneurs, succursales, la SAC et tout le tralala, école et tout. C'est un congé qui va être déplacé, souvent qui est collé sur les autres congés fériés, par exemple, dans le temps des fêtes, comme Arsenal le fait aussi. Ce qui est fermé, c'est tout ce qui est au niveau gouvernemental, les institutions fédérales, les bureaux de poste de Poste Canada, les banques, les institutions financières, tout ce qui est services municipaux, fédéral également. Donc, vous pouvez peut-être regarder avant, là, voir si c'est ouvert ou fermé, si vous avez besoin de certains services gouvernementaux. Sinon, oui, vous pouvez aller magasiner, faire vos commissions, votre épicerie là en fin de journée après travailler ou dans votre journée de congé, si jamais c'est le cas pour vous autres aussi. Mon nom, c'est Julie Barry. Je vous accompagne durant l'heure du lunch aujourd'hui. Puis on a de la bonne musique qui s'amène dans les prochaines minutes. David Guetta, une collaboration cette fois-ci avec Kelly Rowland. When Love Takes Over, une chanson qui est sortie en 2009 puis qui résonnait partout, autant dans les clubs, dans les écoles. Il y a des vidéos qui avaient été faites aussi, le vidéoclip qui était du côté de Musique Plus à l'époque. C'était vraiment hot. Et on se l'offre au retour dans le lunch, une pointe de nostalgie peut-être pour certains. Ça s'en vient. Viva la musique.
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Oh mon Dieu, je me rappelle quand c'est sorti ce vidéoclip-là, je capotais sur Lady Gaga. Je me rappelle encore comment elle était habillée dans le clip Poker Face, d'ailleurs, avec ses longs cheveux blonds plats. Mon nom, c'est Julie Barry. On se retrouve demain midi pour une autre date ensemble pour l'heure du lunch. D'ici là, je vous souhaite de passer une belle fin de journée. Bonne musique branchée à Viva. La musique, voici Bumpy Ride et Mohambi à Viva dans le lunch.

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15: Bonjour, ici Brice Chassagne. Les Canadiens de tout le pays marquent aujourd'hui pour la cinquième année consécutive la Journée nationale de la vérité et de la réconciliation. Cette journée vise à rendre hommage aux survivants des pensionnats pour enfants autochtones et à ceux qui ne sont jamais rentrés chez eux. Dans un communiqué, le premier ministre Mark Carney a souligné que le gouvernement œuvre à éliminer les inégalités de longue date dans les communautés autochtones. Il y a moins de trois semaines de référendum sur la séparation de l'Alberta. Le chef du Parti conservateur fédéral, Pierre Poilievre, s'est adressé aux Albertains pour les convaincre de rester au sein d'un Canada uni. Il a aussi pris quelques instants pour s'adresser en français aux jeunes du Québec. Son parti veillera, dit-il, à ce que les jeunes Québécois puissent s'épanouir en misant sur les forces de la Confédération. C'était vos manchettes.
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bien des affaires à vous raconter, hein. Vous savez, ça fait juste une heure qu'on ne s'est pas jasé. Et là, il arrive bien des choses. D'abord, notre Céline va collaborer avec un Beatle, rien de moins. Alors, une belle annonce. On est bien fiers de notre Québécoise, ça c'est certain. Aussi, vous savez qu'on l'a vu du côté de la Semaine de la mode à Paris, Céline Dion, lors du défilé de lundi soir pour L'Oréal. Et là, ça magazine dans les rues de Paris. Il y a des vedettes qui font du lèche-vitrine. On aura l'occasion de patiner un petit peu là-dessus aussi. Un nouveau projet pour Sarah Dufour. Ça arrête plus de bien aller pour elle. Ça n'a pas de bon sens. On aura l'occasion d'y revenir. Et aussi, la rançon de la gloire. Pas toujours évident quand, du jour au lendemain, tu deviens connu avec un énorme succès. Parlez-en à Ella Langley qui s'est confiée là-dessus. Je vous en parle aussi. Pour tout de suite, on s'offre celle qui a battu tous les records. C'est l'artiste la plus primée des MTV Video Music Awards depuis dimanche. Voici Taylor Swift à Viva.

trois accords et les amoureux qui s'aiment dans Viva l'après-midi. Les trois accords qui se retrouvent en nomination en vue du prochain Gala de la Disque, entre autres dans la catégorie groupe de l'année et chanson de l'année aussi, avec leur collaboration qu'ils ont fait avec Cœur de Pirate sur Toujours les vacances. Et ce sont deux catégories pour lesquelles on nous demande notre avis, hein? Ça, j'adore ça. Artiste de l'année masculin et féminine également. Donc, n'hésitez pas, vous avez jusqu'au 8 octobre pour aller voter. Je dis vous parce que j'ai l'ai déjà fait. Le choix était difficile, là, mais à un moment donné, il faut trancher. Donc, vote.adiste.com pour vous faire entendre. D'ailleurs, celle qui domine les mises en nomination avec 12 au total s'amène Lou-Adrienne Cassidy. Et pour tout de suite, c'est James Blunt qui fait son entrée maintenant à Viva.

faite au dernier Gala de la Disque l'an dernier. Et là, elle pourra en remporter 12 à nouveau cette année. Et c'est sûr que quand on fait une ascension fulgurante comme ça, ça vient avec son lot de défis. Parlez-en à Ella Langley qui s'est confiée là-dessus lors d'un de ses derniers spectacles. Je vous en parle dans un moment. Pour tout de suite, voici en musique Mumford & Sons à Viva.

0: 20 Avenir à Viva, j'ai nommé Ella Langley, qui poursuit sa tournée et elle est arrêtée récemment dans l'Ohio et elle a été filmée par une spectatrice qui était sur place. La vidéo a été déposée sur TikTok, mais tout ce qu'elle a confié au public en deux chansons, c'est juste très authentique. Elle a mentionné, Ella Langley, qu'elle croit qu'elle n'a jamais eu autant d'opinions sur elle-même de toute sa vie que durant la dernière année. Elle dit « Mon apparence, ma façon de parler, ma façon de m'habiller, ma façon de bouger, ma façon de chanter, ma façon d'écrire, tout est décortiqué. » Alors, elle a mentionné aussi que elle a choisi la carrière musicale tout d'abord par amour du chant et de la scène et non pas par désir d'être constamment jugée. Elle dit « Si c'est ça à quoi je dois m'engager, je sais pas trop quoi penser, vous savez. » Elle dit « Je me suis engagée pour chanter et j'adore ce que je fais, mais si ça doit être comme ça tout le temps, elle dit, je peux dire « Je sais pas si je vais en être capable. » Donc, elle a été extrêmement transparente et elle a dit qu'elle s'accrochait au désir de chanter puis qu'elle essayait de rester grandée à ça, finalement en bon français, parce qu'elle connaît tout un succès et d'ailleurs, sa chanson « Choosing Texas » bat tous les records en tête du Billboard Hot 100 depuis 24 semaines. Et ça y est, s'invite à Viva. Restez là.
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Charlotte Cardin qu'on a vu lors du défilé d'ouverture pour la Paris Fashion Week printemps-été 2027, hein, lundi soir au pied de la Tour Eiffel, parce que c'était le défilé de L'Oréal Paris avec beaucoup d'égérie de L'Oréal, parce que elle a été en juillet 2025. Céline Dion qui a chanté à la fin du défilé. Tout ça, c'était beaucoup trop parfait, ça c'est certain. Et là, ça bat son plein, hein, jusqu'au 6 octobre prochain. C'est la Paris Fashion Week, printemps-été 2027. Et de la vedette, il y en a au pouce carré à Paris actuellement. D'abord, il y a Céline qui peut se promener comme ça. Charlotte Cardin, c'est sûr qu'elle est dans le coin. Mais Jennifer Lopez, qui passe à côté.

faire son magasinage de Jennifer Lopez comme ça. Avoir des petits coups de cœur, regarder, faire du lèche-vitrine. Alors, si vous aviez idée de vous envoler vers Paris dans les prochains jours, là, prenez-nous des photos. Pink est là à Viva.

0: soir débarquer Sarah Dufour dans un village près de chez vous. On en parle dans un instant. Elle sera là aussi en musique. Elle qui arrête plus de bien aller, je vous le dis. Toujours des annonces, on dirait, à tous les jours, de nouveaux projets. Je vous en parle tantôt. Amir s'en vient en musique, la nouveauté de Dasha Memo. J'aime tout de cette pièce-là. Et aussi le hit qui pop, une chanson qui va redonner du pep dans votre mercredi après-midi, servie par Wong Chung. Everybody have fun tonight. Dans un instant, Viva!
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7: Ici Michel Scarpino, la directrice générale de la Sûreté du Québec, Joanne Beausoleil, a annoncé son départ à la retraite. Madame Beausoleil tient les rênes du corps policier provincial depuis 7 ans et elle quittera ses fonctions le 17 mars prochain. Le Canada manque à ses obligations juridiques internationales par son refus d'enquêter en profondeur sur les crimes dont ont été victimes les enfants autochtones soumis au système de pensionnat pour autochtones, a tranché le Tribunal permanent des peuples. Le Tribunal d'opinion indépendant voit également un manquement dans le fait de ne pas punir les auteurs de ces crimes. Et puis pour la 6e année consécutive et souligner la Journée nationale de la vérité et de la réconciliation, cette journée vise à rendre hommage aux survivants des pensionnats pour enfants autochtones et à ceux qui ne sont jamais rentrés chez eux. C'était vos actualités Arsenal Média.
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Bon sang, quand on dit qu'on a le vent dans les voiles, là, c'est l'exemple parfait ces temps-ci. Elle est carrément sur son X. J'ai l'impression qu'à tous les jours, sur ses réseaux, elle m'annonce une nouvelle. Hein? Donc, le 18 septembre dernier, elle a lancé son album Dolbo Mistassini, son 4e. Puis là, il est numéro 1 des ventes francophones au Québec. Rien de moins, elle a fait un lancement super intime dans une salle de spectacle, dans son patelin au Lac-Saint-Jean. Les gens étaient invités à y participer. C'était complet. Entrevue sur scène. Elle présentait son documentaire en exclusivité. Et là, elle parle de même faire un rappel dans les villes de Québec et Montréal. Alors ça se peut que ça s'en vienne. Aussi, là, au cours des dernières heures, elle a annoncé qu'elle allait animer une nouvelle émission à Radio-Canada au printemps 2027 qui s'appelle « Sur la même fréquence » co-animée avec Brian Odette. Et là, ils partent comme dans une roulotte, là, une style de radio. Puis là, ils partent à la recherche de très beaux humains dans les villages du Québec. Je suis super curieuse de ce projet-là, donc ça se peut qu'on les voit débarquer à quelque part. Et vous savez aussi qu'elle a fait partie à l'hommage à Rock Voisine qui a été intronisé au Panthéon des auteurs et compositeurs canadiens le week-end dernier, quand je vous dis que ça arrête plus de bien aller. Profites-en, Sarah. Voici Coldplay et Fix You à Viva. 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
1: Les journées, ça se passe à Viva et les débuts de soirée également. Ça, je peux vous le dire, avec Patrick Langlois qui vous attend tout de suite après Viva la Casa. Votre émission du retour pour vous présenter ses coups de cœur musicaux. Il nous parle également des dernières chansons sorties, alors des pièces du palmarès. Vous allez avoir certainement plusieurs coups de cœur également pour les hits à patte qui sont présentés ce soir, 18h. Manquez pas ça tout de suite après votre émission du retour à la maison. Toujours Diane Simard en place avec vous autres, en compagnie de Fouki Avenir et J. Scott sur leur gros hit Copilote. Ariane Moffat également s'invite tantôt et Shakira et Burna Boy sont en tête de liste avec Die Die dans un instant. Restez là.
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moi. Alors, J. Scott et Fouki qui viennent de passer sur Copilote, tellement toujours excellent. J. Scott qui a demandé de l'aide sur ses réseaux sociaux. J'ai besoin d'aide pour ma botte de foin. Alors, il est passé chez le coiffeur et ça lui va trop bien. Et ce sont les gens de l'Apocatière qui pourront être témoins de ça ce soir parce qu'il poursuit sa tournée. Notre prochain invité poursuit sa tournée également de Time of My Life et il s'arrêtera très prochainement, en fait, pour le mois d'octobre du côté de Séoul, Tokyo. En novembre, il va passer principalement en Australie. Alors, c'est mon charmant Ben Sunboone qui est là avec Beautiful Things. Je vous souhaite un excellent milieu de semaine à Viva.

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9: Ici Michel Scarpino, la directrice générale de la Sûreté du Québec, Joanne Beausoleil, a annoncé son départ à la retraite. Madame Beausoleil tient les rênes du corps policier provincial depuis 7 ans et elle quittera ses fonctions le 17 mars prochain. Le Canada manque à ses obligations juridiques internationales par son refus d'enquêter en profondeur sur les crimes dont ont été victimes les enfants autochtones soumis au système de pensionnat pour autochtones, a tranché le Tribunal permanent des peuples. Le Tribunal d'opinion indépendant voit également un manquement dans le fait de ne pas punir les auteurs de ces crimes. Et puis pour la 6e année consécutive est soulignée la Journée nationale de la vérité et de la réconciliation. Cette journée vise à rendre hommage aux survivants des pensionnats pour enfants autochtones et à ceux qui ne sont jamais rentrés chez eux. C'était vos actualités Arsenal Média.
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Maurice Lemire avec sa nouveauté « Où le vent nous mène » dans Viva l'après-midi. Et il nous l'a offert il y a à peine quelques jours, accompagné également d'un vidéoclip. Et ça donne le ton de son troisième album sur lequel il est en train de travailler. Et la sortie est prévue à la fin mai 2027. Puis là, Vince Lemire a fait sa propre promotion sur ses réseaux sociaux au cours des dernières heures. Puis il fait très bien. C'est tellement une belle vitrine quand même de se servir de ses réseaux. Alors, il fait un appel à tous. Il est disponible pour les festivals de l'an prochain. Alors, c'est le temps là, déjà de l'appeler, de le mettre à l'horaire, de le réserver aussi. Puis, il dit, si vous avez un festival en tête, n'hésitez pas. Il se présente. Il dit qu'il est Vince Lemire, que lui, c'est un chanteur New Country. Il dit, c'est comme Nashville, mais en français québécois. Et là, ben, il nous donne des exemples de la foule qui ont trippé cet été quand il est passé dans les festivals. Donc, n'hésitez pas à appeler nos artistes québécois et à les inviter dans vos festivals. On a tellement du beau talent au Québec. C'est pour ça que Roxane Bruno s'invite tantôt en compagnie de Michael Bublé. Mais juste avant, J-Well et Foolish Games à Viva.

0: avion avec bonjour, pardon, merci dans Viva l'après-midi. Et quel retour réussi pour Céline. Vous savez qu'elle est en pleine résidence présentement à Paris. C'est un retour qui se passe vraiment bien. On l'a vu au défilé de L'Oréal au pied de la Tour Eiffel en début de semaine pour démarrer la Fashion Week à Paris. Et là, ce qu'on apprend au cours des dernières heures, c'est qu'elle semble avoir fait un duo avec Paul McCartney. C'est quoi les chances? Et c'est super parce que semble que Céline va faire partie de la trame sonore du film d'animation que Paul McCartney est en, sur lequel Paul McCartney est en train de travailler, parce que vous savez que depuis quelques années, il offre des livres pour enfants. J'ai eu la chance de les lire à mon garçon. C'est vraiment bien, très ludique. Alors, c'est un grand papa très investi, Paul McCartney. Et là, on est en train d'adapter un de ses livres à l'écran. Ça va arriver, ce film d'animation, en 2027. Ça s'appelle Dans les nuages. Et Céline Dion sera impliquée dans le prochain film de l'artiste Paul McCartney. Et sur les réseaux sociaux de Paul McCartney, on a vu des photos avec Céline. Ils ont l'air d'enregistrer même une chanson ensemble. Alors moi, j'aime tout de ça. Et surtout que Paul McCartney, ce qu'il dit par rapport à Céline, il dit qu'on a beaucoup de chance de la compter parmi nous. Nous avons hâte de faire connaître le film au monde entier. Et quelle chance nous avons d'avoir Céline Dion. Hey, après ça, il n'y a plus rien. Chabouisé à venir à Viva dans un moment.
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les prochaines secondes, c'est celle qui se fait maintenant appeler que Miley, qui s'amène à Viva. Miley Cyrus, qui va nous offrir un nouveau vidéoclip demain, dans l'avant-midi. Alors, surveillez ça. Aussi, elle nous a proposé son nouvel album, hein, Bass Persuades, un album très intime. Elle mentionne sur ses réseaux que ça la représente tellement et ça représente ses 20 dernières années de vie. Alors, très intrusif comme album quand même. Les critiques sont bonnes et surtout, les ventes sont au rendez-vous parce que son disque a fait ses débuts à la première place du Billboard 200. Alors, ça l'offre comme ça, Miley, son premier album en tête des charts depuis 2013. Et les ventes physiques ont vraiment aidé ce lancement-là parce qu'elle a vraiment proposé une large gamme là, comme vinyle, CD, même en version cassette. Téléchargement aussi pour Bass Persuades de Miley qui est là avec Flowers maintenant. Viva! 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

fin de la journée approche et histoire de bien vous accompagner pour votre retour à la maison, ça se passe dans un instant avec Patrick Langlois et ses collaborateurs dans Viva la Casa. Diane Simard vous souhaite un bon retour. Je vous embrasse et on se dit à demain à Viva.

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14: Ici Michel Scarpino, voici le bilan de l'actualité. Tout d'abord, pour une sixième année consécutive, les Canadiens de tout le pays soulignent la Journée nationale de vérité et de réconciliation en hommage aux survivants des pensionnats pour enfants autochtones et à ceux qui ne sont jamais rentrés chez eux. Entre 1857 et 1996, plus de 150 000 enfants autochtones du Canada ont été séparés de leur famille et de leur communauté, puis envoyés dans des pensionnats gérés par l'Église catholique où régnaient les abus, la malnutrition et des soins de santé insuffisants. Ces pensionnats, gérés par des confessions religieuses, étaient financés par l'État. La Commission de vérité et de réconciliation a conclu dans son rapport final historique de 2015 que ce système scolaire constituait un élément central d'une politique de génocide culturel soutenue par l'État. Le Canada manque à ses obligations juridiques internationales par son refus d'enquêter en profondeur sur les crimes dont ont été victimes les enfants autochtones qui ont été soumis au système de pensionnat pour autochtones et de punir les auteurs de ces crimes. C'est ce qu'indique le jugement final du Tribunal permanent des peuples rendu aujourd'hui, soulignant le refus du Canada de signer certaines conventions internationales et d'inclure dans son droit interne les crimes que sont le génocide, les disparitions forcées et l'apartheid. Le Tribunal permanent des peuples est un tribunal d'opinion indépendant. Et puis la première ministre sortante et chef caquiste Christine Fréchette a indiqué qu'elle n'a pas été consultée par son homologue canadien Mark Carney sur une éventuelle augmentation de l'immigration au pays. Dans une entrevue avec le New York Times qui a été publiée hier, M. Carney a évoqué une hausse contrôlée de l'immigration au Canada. En mêlée de presse, lors d'un arrêt ce matin, Mme Fréchette a avoué qu'elle était préoccupée. Ça complète le bilan de l'actualité Arsenal Média. On vous souhaite une bonne fin de journée à notre antenne.
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5: Bon mercredi après-midi, il est 16h pile, content de vous retrouver. C'est Pat qui vous accompagne pour les deux prochaines heures dans votre retour à la maison avec des grosses tunes cet après-midi. Je sais que je dis ça à 16h à tous les jours, mais à tous les jours, c'est vrai. Black Eyed Peas vont être là, Tove Lo également, Alex Warren, un succès de Will Smith dans quelques minutes. Et on va partir ça avec une chanteuse qu'on a découvert cette année, qu'on adore communément, on l'aime tous. J'espère que vous avez eu une grosse journée. Moi, mon moment fort du jour, c'est une petite affaire, mais j'avais le goût de le partager parce que j'ai l'impression que on peut tous en faire un petit peu pour notre quartier. Tu sais, on a comme l'impression avec ce qui se passe dans le monde là que comme on est assez impuissant, qu'on peut pas rien faire. Je suis allé reconduire ma fille à l'école ce matin. Ensuite de ça, je suis allé à l'épicerie. J'ai fait comme quelques allers-retours et j'arrêtais plus de croiser à quelques blocs de chez moi un panier d'épicerie. Là, faut savoir que j'habite pas à côté d'une épicerie. Elle est comme à 1,5 km. Fait qu'il y a quelqu'un qui est allé prendre une marche avec un panier puis qui l'a laissé là. Puis à chaque fois, je me disais, hey, ça n'a pas de bon sens ça. Et la quatrième fois, je me suis dit, hey, pourquoi est-ce que je me dis que ça n'a pas de bon sens? Je vais le mettre dans mon coffre, puis je vais aller le reporter. Fait que je suis allé le reporter et ça m'a fait penser à un sondage sur lequel je suis tombé qui disait justement que on a l'impression qu'on peut comme rien faire dans le monde, tu sais, comme que notre petite action change rien, mais que si on s'implique dans notre communauté, dans notre rue même, eh bien que ça nous donne l'impression qu'on fait une belle différence. Et donc, bon, mon petit panier va pas changer le monde, peut-être pas votre monde non plus, mais tu sais, des fois, juste faire la petite patente puis d'arrêter que tout le monde le fasse à notre place, on dirait que moi, ça m'a fait ma journée. 1-866-56 Radio, si vous voulez me partager votre moment fort. Parlant d'épicerie, j'ai un outil à vous présenter, un outil québécois qui pourrait vous aider à trouver des rabais d'épicerie. Et ces jours-ci, je pense qu'on est tous d'accord qu'on en prendrait des rabais d'épicerie. Je vous le dis, c'est quoi ce nouvel outil, cette nouvelle application tout de suite après cette chanteuse dont je vous parlais. Moi, c'est cette année que j'ai découvert Stella Lefty. Vous aussi sûrement, grâce à celle-ci. Boston, à Viva.

On vit tous cette même réalité, hein. On va à l'épicerie et on trouve que ça coûte cher. Et c'est pourquoi, ben, que j'imagine que je suis pas le seul à courir les rabais. Mais je suis tombé ce matin sur un outil québécois que je connaissais pas et que je trouve vraiment pratique. J'imagine que vous allez trouver que ça peut-être vous sauver quelques dollars. Ça s'appelle EconoMilk. Le principe est super simple. Au lieu de vous taper tous les circulaires pour savoir il est où le produit que je cherche, où est-ce qu'il est en spécial cette semaine, eh bien, vous allez sur EconoMilk et vous le cherchez directement. Pas besoin de créer un compte, site web gratuit. Vous allez entrer votre ville et votre code postal. Comme ça, ben EconoMilk va savoir quelles sont les épiceries autour de vous. Et là, vous cherchez. Donc, disons, moi, cette semaine, je cherche du café. Ben EconoMilk va chercher dans les circulaires des épiceries de mon secteur et m'a montré les cafés qui sont présentement spécial, à quel prix et dans quelle bannière. Même chose, évidemment, du poulet, du beurre, des fraises. Peu importe, là, votre liste d'épicerie, vous pouvez la faire et là, ça va vous pointer au bon endroit. Et vous pouvez aussi la faire à l'inverse. Si, disons, vous savez que vous allez chez IGA, par exemple, mais là, vous sélectionnez chez IGA et là, on va voir les meilleurs rabais disponibles pour cette bannière-là. Donc, il y a vraiment comme deux façons de l'utiliser. Vraiment par produit spécifique ou par bannière. Et essentiellement, en une trentaine de secondes, eh bien, on va voir tous les rabais plutôt que de passer d'une circulaire à une autre. Et donc, je trouvais ça super intéressant. Donc, EconoMilk, le nom est un petit peu trompeur parce que c'est pas juste pour du lait, là, c'est vraiment pour tous les produits. C'est comme un moteur de recherche pour des spéciaux d'épicerie. Puis je suis comme surpris que ça n'existait pas encore et je vous garantis que moi, je vais l'utiliser parce que je suis tanné de dépenser trop d'argent pour mon panier d'épicerie et je suis convaincu que vous aussi. Anaïs Gertin-Lacroix est notre complice du jour. Elle s'en vient nous parler de hockey, mais avant qu'on parle de ça, j'ai une question pour elle parce qu'elle vient d'entrer en studio et dès qu'elle est rentrée, je disais oh, je pense qu'on doit parler de ceci. heureusement que la radio n'est pas en odorama. Will Smith, getting jiggy with it. Jusqu'à 18h, c'est votre retour à la maison aussi. À Viva la musique. Merci d'être là. Bon mercredi après-midi.

0: Anaïs du mardi qui exceptionnellement est là en ce mercredi. Anaïs Gertin-Lacroix, comment vas-tu?
1: Ah, ça va bien.
0: Avant de parler, parce que je sais qu'on va parler du retour du hockey, du retour des veuves de hockey, t'es entrée en studio et j'ai regardé derrière toi, je me demandais, elle était où ta moufette? Qu'est-ce que as-tu un nouvel animal domestique?
1: Écoute, ça aucun sens et j'en parle parce que c'est survenu samedi. Je l'ai mentionné sur mes médias sociaux, Pat, en demandant aux gens quels sont vos conseils pour enlever l'odeur parce que mon chien, le gars, samedi soir, on s'en va se coucher, là, tout le monde est en pyjama, il est 9h, ouvre la porte patio, on va faire ses besoins, c'est une fraction, ça prend quelques secondes à peine. Et là, elle entre dans la maison, Pat, mais l'odeur, puis elle en panique, court partout. Donc, plus elle court, plus ça pue.
0: Elle propage l'odeur. Écoute, partout, elle se frotte sur un sofa.
1: Exactement, t'as tout compris. Et là, j'ai même les mains qui sentent. Moi, j'ai fini ma soirée dans la douche avec le chien, essayer de la nettoyer. Et c'est incroyable le nombre de gens qui m'ont écrit sur les médias sociaux, Pat, disant, Anaïs, dans ce temps-ci, je veux dire, il y a des moufettes comme ça, aucun sens. Donc là, je lance c'est l'appel parce que je suis allée dans à l'animalerie, j'ai utilisé les produits que tout le monde m'ont proposé, mais il y a une motadine odeur là, puis honnêtement, je te le dis de près, on me l'a dit aussi encore aujourd'hui, j'ai le cheveu comme un peu, tu sais, la moufette, puis on m'a dit, des fois ça peut durer 2-3 semaines, donc si vous avez des trucs, je suis
0: deux choses, parce que pour avoir été propriétaire de chien qui s'est fait arroser par une moufette, ça arrive une fois que tu le sais que tu as besoin d'avoir le produit tout le temps à la maison d'avance
1: de la porte patio maintenant.
0: Ça arrive toujours quand les magasins sont fermés. Ça c'est de un et de deux pour de vrai. Je le sais que ça reste dans ton nez, mais c'est surtout là. T'es rentré en studio, j'ai pas réellement senti. Donc inquiète-toi pas. Mais je le sais que ça te reste dans le nez.
1: Mais moi j'ai l'impression de sentir exactement.
0: C'est peut-être parce que tu sens que ton chum a pas le goût d'être avec toi. Ou est-ce que c'est à cause que le hockey est de retour?
1: La veuve du hockey, mesdames et messieurs, qui est de retour. Et j'ai vu ça aussi passer depuis, je te dirais, un bon 48 heures. Là, moi, ça me fait rire. Là. Surtout sur Facebook, il y a même des groupes, là, des filles, tu sais, qui se jasent, disant... parce que, bon, je dis des femmes, parce que règle générale, c'est classique aussi. On amplifie là le tout, mais disant, ça y est, il y a combien de matchs cette année? 84. Ah, tu vois, bon, ça fait beaucoup de soirées, ça, quand même.
0: Oui.
1: Quand on regarde comme ça.
0: Une de fête.
1: Une de fête, même avec le calendrier. Mais nous, ça, on y va à l'envers. Une de moins, une de moins. Et ça existe depuis vraiment longtemps, cette expression-là. Déjà en 78, dans Les Beaux Dommages, chanté dans la chanson Hockey, je te le dis, je le cite plutôt, t'allais devenir veuve du hockey. Donc, c'est vraiment quelque chose qui nous suit depuis de nombreuses années. Les cinémas Guzzo, il y a quelques années de ça, faisaient une publicité disant les soirs de match pendant que vos hommes écoutent le hockey.
0: Venez au cinéma.
1: Puis je trouve ça tellement drôle. Et là, je voulais savoir, toi, d'emblée, est-ce que chez toi, en plus, t'es un fan de sport, donc j'imagine qu'il y a une veuve du tennis.
0: Tennis et hockey. Mais c'est drôle parce que hier soir, j'ai des amis qui m'ont invité pour aller dans un bar sportif regarder le match. Et je suis allé, j'ai demandé la permission. Hey, Marie-Ève, permission. Est-ce qu'on a quelque chose ce soir?
1: Ouais, on se consulte.
0: Est-ce que ça te dérange aussi? Et je disais aux boys avec qui j'étais, je dis, hey, ça prend bien une game d'hockey parce que dans aucun autre monde, est-ce que moi, un mardi soir, je sors prendre une bière avec des amis? C'est vraiment rare. Et donc, c'est sûr que c'était le premier de la saison. Je fais pas ça 84 soirs par année. Mais non, Marie-Ève...
1: C'est ça, il y a quelque chose qui fait en sorte
0: que... C'est une réalité.
1: C'est ça, il y a peut-être cette rencontre-là que vous faites plus régulièrement que durant le reste de l'année. Et là, je lisais l'article, ça dit, à la base, posez-vous la question, là, c'est surtout mesdames, qu'est-ce qui vous énerve dans le fait que le hockey soit de retour? Est-ce que c'est le bruit? Parce que si on a une seule télévision dans la maison, là, tu te dis, là, c'est parce que les mardi, les jeudis, après ça, le samedi, c'est fort, je peux pas faire autre chose. Est-ce que c'est ça? Parce que si oui, il y a moyen d'acheter les écouteurs, exemple Bluetooth, pour que votre... Là, tu vas me dire que c'est pas pareil.
0: Non, mais ce que j'allais dire, c'est que, et je l'ai déjà vécu, là, tu sais, des enfants, là, plus jeunes, qu'on vient d'endormir, et puis là, le gars, yeah!
1: Ah oui! C'est ça!
0: C'est le but en prolongation, là, à 10h12 le soir.
1: Vis-le intérieurement, ton but.
0: Ouais, c'est ça, exactement. Cole Caulfield! Yeah!
1: C'est le bruit. Si c'est possible de faire une pièce, exemple, hockey, là, mon mari, même si le sous-sol est pas fini puis ça sent l'humidité, ben, c'est dans le sous-sol que tu vas l'écouter ton hockey. Ou encore, on peut acheter des écouteurs. Mais si c'est ça, essayez de trouver la solution en lien avec le bruit au lieu de juste dire, moi, ça m'énerve, le hockey, comment recommencer? J'ai même pas dit ça m'énerve, c'est ça m'énerve. Ça, c'est encore plus profond. Ouais. Sinon, est-ce que c'est, en guillemets, l'absence aussi de votre conjoint? Là, si c'est le cas, et je trouvais pas ça fou de faire une liste des matchs, des parties qui sont des intouchables. Oui. En disant, là, moi, là, quand c'est contre Boston, exemple, là, je ne veux pas en manquer une. T'sais, là, on sait dans quoi on s'embarque et je sais que quand il y a telle partie, j'oublie mon chum cette soirée-là, mais si à chaque fois qu'il y a une partie, c'est sûr à 100% qu'on le voit pas, que les samedis soirs, il y a des soupers de couple, mais que finalement, ben, il écoute la télévision, c'est vraiment d'aller cibler en disant...
0: C'est l'ensemble de l'œuvre, non?
1: Mais c'est l'ensemble de l'œuvre, mais il y a des irritants différents d'un couple à l'autre. Et c'est suite à ça en se disant, bon, mais si toi, telle partie, on t'oublie, ben je vais m'arranger en conséquence. Et sinon, du moins, quand il y a l'entracte, on peut-tu passer un petit moment de couple? On peut-tu jaser un peu? Peux-tu aller donner le bain aux enfants qui va durer un 10, 15 18. Minutes? 18, ben, écoute, là, tu manqueras une minute après, là. Ben, juste d'essayer de trouver. Donc, revenir à l'avance de qu'est-ce qui vous irrite là-dedans, ça peut faciliter la chose.
0: Moi, j'ai la liste de ma blonde de ce qui l'irrite. C'est que je change de place à table pour voir la télé derrière. C'est qu'en voiture, si disons, on va reconduire les enfants dans des activités, eh bien, c'est le hockey qu'on écoute à la radio. Et c'est justement toutes ces soirées-là en amis où le match est derrière, puis soudainement, tu perds la gang de boys parce que la game est rendue 3-3 en fin de troisième période.
1: Exactement.
0: Désolé! Mais pas tant. Hey, au retour, on va parler d'enfants et on va parler de mensonges. Oui. À partir de quel âge est-ce que les jeunes commencent à mentir? On en parle, si vous avez de l'expérience là-dedans, 1-866-56-RADIO. Anaïs Gartin-Lacroix, toujours avec nous. Tout de suite après Alex Warren, voici Ordinary. 16h17 dans votre retour. À Viva!
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0: Avec notre complice du jour, Anaïs Gertin-Lacroix, on va parler de mensonges et de nos jeunes. On pense toujours que nos enfants commencent à mentir quand ils deviennent assez vieux pour nous cacher des choses. Mais mauvaise nouvelle, ça commence plutôt
1: ça. C'est un mensonge.
0: Ouais, c'est ça.
1: Les enfants mentent, les adultes mentent aussi. Oui. Je te pose la question, Pat, tu penses que les adultes mentent combien de fois par jour en moyenne?
0: Ben écoute, t'es rentré, je t'ai dit que tu sentais pas la moufette, donc un. Ensuite de ça.
1: C'est fou.
0: mais moi, je pense pas que, tu sais, des petits mensonges blancs ici et là, j'ai le goût de dire pas plus que 10. Puis j'espère.
1: Ah mon Dieu, mais c'est beaucoup.
0: Ok, parfait.
1: C'est beaucoup. Écoute, on dit en moyenne de 1 à 2,5 mensonges par jour.
0: Okay.
1: Donc l'humain, c'est règle générale aux alentours de ça. 30% des gens mentent jusqu'à 5 fois par jour. Et lorsqu'on est à une vingtaine de mensonges par jour, ça c'est 1% de la population. Là, on est considéré comme menteur pathologique. Exactement. Donc là, toi avec ton 10, là, t'étais quand même à mi-chemin.
0: Parce que je pensais à Donald Trump, tu sais, ça augmente la moyenne pour le reste de la gang. Mais tu sais, il y a aussi des petits mensonges comme... Disons là, j'ai vraiment une mauvaise matinée, puis ma mère m'appelle, elle dit comment ça va? Ça va bien.
1: Ouais.
0: Tu sais, comme ça c'est un mensonge.
1: Oui, un petit mensonge.
0: Mais ça ne tente pas nécessairement de rentrer dans la conversation de pourquoi j'ai eu une mauvaise matinée.
1: Mais il y a trois types de mensonges, on a le mensonge blanc qui est vraiment comme c'est bien beau ce que tu portes aujourd'hui, c'est peut-être pas nécessaire. Tantôt je te disais en plus que j'aimais ce que tu portais, mais c'était sincère. On a le mensonge un peu en lien avec l'humour, ce que tu viens de mentionner des fois de dire bon, ça la moufette même si c'est pas vrai, mais ça reste que ce n'est pas la vérité. Et le troisième mensonge, là c'est le mensonge qui souvent est pour nous sortir d'une situation ou du moins pour faire mal aux gens, et ça demeure le mensonge le moins utilisé, ce qui est une bonne chose à savoir. Donc
0: 100%.
1: Les parents mentent, mais les enfants aussi, et depuis extrêmement longtemps, les études ont démontré que c'est à 2-3 ans que les enfants commencent à mentir, et ce sont souvent, et c'est quand même tôt, hein, mais c'est ça, un mensonge qui est quasi involontaire, parce que là, on est souvent à un mélange de réalité et de mensonge, de réalité plutôt, et d'imagination.
0: Okay.
1: Ça signifie que je vais te dire, ben non, « Papa, c'est pas moi qui ai mangé toutes les céréales, c'est le fantôme. » Tu comprends? Et des fois, l'enfant va y croire presque. Tu sais, l'ami imaginaire et tout ça, à qui tu parles, je parle à telle personne alors que l'enfant est seul. Tu sais, c'est pas un vrai mensonge, là, mais ça reste que ce n'est
0: pas,
1: la vérité non plus. Donc, ça commence comme ça, alors que vers l'âge de 4 ans, c'est là que l'enfant va commencer à faire un mensonge un peu plus stratégique, en disant « Ben non, c'est pas moi qui ai fait tout le bordel dans ma chambre, c'est mon frère.
0: Oui. »
1: Alors que ce n'est pas nécessairement vrai. Tu comprends? Donc, c'est vraiment à 4 ans que l'enfant va commencer à prendre conscience que l'adulte ne sait pas tout, ne voit pas tout, et c'est là qu'ils vont commencer des fois je suis capable de jouer un peu avec la vérité.
0: J'ai brossé mes dents,
1: Ça, 6-7 ans, là, le mensonge de j'ai brossé mes dents, et moi, jeune,
0: classique.
1: Ma sœur allait mouiller sa brosse à dents pour dire, mais je me dis, rendu là, brosse, ça prend autant de temps. Mais là, vers 6-7 ans, on fait, OK, là, je peux vraiment compter un vrai mensonge avec le désir de mentir, là, littéralement. Mais une récente étude, et ça a été publié aujourd'hui, qui a été publié dans le Cognitive Development.
0: Oui, toi, t'es abonné.
1: Régulièrement, je lis ça, moi. En fait, constamment, en anglais avec un bon café le matin.
0: Oui,
1: comment bien commencer.
0: Jusqu'à ce qu'au jour que tu prononces comme du monde.
1: Exactement.
0: Parfait.
1: Comment faut le dire?
0: Cognitive Development.
1: Ah bon, tu vois, c'est pour ça. Cognitive Development, voilà. On a demandé à plus de 750 parents et leurs enfants au Royaume-Uni, États-Unis, Canada, Australie, avec des enfants âgés donc de la naissance jusqu'à 47 mois, donc ça demeure très jeune. Et les parents regardaient leurs enfants aller et parlaient en fait de mensonges au moment où ils prenaient conscience que leurs enfants commençaient ne serait-ce qu'à cacher un jouet. Puis on leur posait la question, est-ce que t'as pris le jouet? Puis l'enfant, non, des fois même pas capable de parler, là, juste avec le regard. Et on s'est rendu compte que certains enfants, à partir de 8 et même 10 mois, commençaient à être capable, toujours oui d'une façon involontaire, mais quand même ce n'est pas la vérité, de mentir, donc de dire non, j'ai pas pris le jouet, de l'avoir caché derrière soi. Donc c'est plus jeune qu'on pense que les enfants on développe cette habileté-là, cette
0: habileté,
1: faculté.
0: Ouais.
1: Pas, ça dépend, tu sais, ça peut nous sortir de certaines situations, mais en moyenne, on ne conseille pas de mentir. Donc le 2 ans, là, ce serait même pas la vérité. Donc, prenez, si vous avez un bébé à la maison, là, portez attention. Puis c'est vrai, des fois, je me disais, ça, il n'a pas l'air de dire la vérité. À partir de 8 mois, imagine-toi.
0: C'est fou,
1: c'est jeune, Pat. Donc, à 10 mois, certains enfants mentiraient comme un enfant de 2 ans.
0: Donc, en quelque part, et c'est plate à avoir comme conclusion, mais On est comme fait pour mentir.
1: Exactement.
0: C'est un peu inné.
1: Mais je pense qu'il y a peut-être quelque chose de survie là-dedans, puis ensuite on a appris avec le temps à jouer avec le mensonge.
0: Oui.
1: Mais il y a quelque chose, oui, d'inné. Donc l'humain n'est pas fait pour dire la vérité en tout temps. Et de jeunes enfants, des bambins, même pas un enfant, on dit à 8 mois, c'est un bébé. Alors, tu mens.
0: Je vais tenter de baisser ma moyenne, ça m'inquiète ça.
1: Mais toi, ton 10, j'en reviens pas.
0: Mais je sais pas, et c'est sorti comme ça. Je vous jure que je suis pas menteur, là. Je vous jure.
1: Tu sais que une des façons de voir les gens qui mentent, c'est les gens qui parlent beaucoup, puis là, vont tenter de donner des exemples, des excuses, là, puis là, deviennent rouges,
0: puis
1: là,
0: c'est tout ce que tu fais, là.
1: De lancer une chanson.
0: C'est ça. Anaïs, ça a été un vrai plaisir.
1: Pareillement.
0: J'ai hâte de te revoir la semaine prochaine.
1: Pareillement.
0: J'y vais doucement, je te regarde dans les yeux.
1: Moi aussi.
0: Je te parle pas, je change pas de sujet. Passe une belle semaine.
1: Je serai là la semaine prochaine.
0: Je lance une tonne, c'est pas parce que je suis en train de mentir, c'est parce que c'est ça l'émission. Tove Lo et Stromae, c'est des fleurs. 16h26, à Viva, la musique.

0: 16h29 minutes, question pour les parents. Êtes-vous à l'aise avec votre ado pour parler des sujets vraiment inconfortables? Au retour, je vais vous donner probablement le truc que tous les parents veulent entendre avant d'avoir ce genre de conversation, parce que ce qu'on peut faire pour augmenter les chances que notre ado nous parle vraiment, eh bien, je pense que c'est important de connaître ce truc-là plus tôt que simplement nous donner la réponse qu'ils pensent qu'on veut entendre. Des conversations pas toujours évidentes. On en parle au retour avec En musique, les Black Eyed Peas. Where is the love s'en vient. À Viva!
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essentiellement la chanson parfaite pour nous mener à cette conversation qu'on n'a comme pas le choix d'avoir avec nous-mêmes. Et je vais partir ça avec une question pour les parents qui sont à l'écoute. Est-ce que vous pensez que vous êtes assez confortable avec vos ados pour parler de sujets inconfortables? Vous avez vu passer cette nouvelle depuis quelques jours aux États-Unis, celle qu'on appelle le Cornell 7, une étudiante de 20 ans de l'Université Cornell qui aurait été agressée sexuellement par plusieurs membres d'une même fraternité. Ils étaient 7 gars. Mais il y a un élément de cette histoire-là qui me hante en tant que parent, et c'est la suivante. Pendant la soirée, il y a un groupe Snapchat de la fraternité qui comptait 57 gars qui recevaient des messages sur ce qui se passait en temps réel. Et là, moi, je me pose la question, si mon enfant avait été dans ce groupe-là, est-ce qu'il aurait su quoi faire? Moi, à la maison, j'ai un gars de 15 ans, une fille de 10 ans. Donc, évidemment, le cauchemar absolu de n'importe quel parent, c'est d'imaginer que notre enfant soit victime d'une situation comme ça. Mais comme père d'un garçon, on dirait que j'ai une autre responsabilité. Parce que c'est certain que je veux pas que mon fils soit celui qui participe, je veux pas qu'il soit celui qui encourage, mais je veux pas non plus qu'il soit celui qui voit quelque chose d'inacceptable puis qui fait rien parce que ses amis font rien. Et donc c'est là qu'on doit avoir cette conversation là parce que je pense que ça s'apprend, puis ça s'apprend pas nécessairement le matin après le party, ça s'apprend tout de suite. T'sais, si t'es dans un party puis tu vois une fille tellement intoxiquée qu'elle sait pas, elle connaît pas sa gauche de sa droite, puis elle va dans une chambre avec un ami, tu fais quoi? Tu vois quelque chose passer sur une messagerie texte, tu fais quoi? T'sais, si quelque chose te semble croche, je pense que nos enfants doivent savoir qu'ils ont pas besoin d'être certains à 100% avant de sonner l'alarme. Pis c'est là que c'est dangereux, parce que dans un group chat, tu dis, ben, quelqu'un d'autre va intervenir, ah, je veux pas être celui qui casse le party, peut-être que j'ai mal compris, mais c'est du quoi? Tu dois être la personne qui sonne l'alarme, pis c'est pas grave. T'sais, je pense aussi que nos enfants doivent savoir qu'ils peuvent appeler leurs parents. Moi, mon gars, il peut m'appeler 24 heures sur 24, il peut être 2 heures du matin, il peut me dire, papa, il se passe quelque chose puis je sais pas quoi faire. Et tu sais, si on veut qu'ils fassent cet appel-là quand ils vont avoir 17 ans, ben je pense qu'on doit être capable de pouvoir avoir ces conversations-là avec eux tout de suite pendant qu'ils ont 14, 15, 16 ans, sans paniquer, sans les humilier. Et donc, tu sais, je regardais ça cette semaine, puis elle est atroce, cette nouvelle-là, mais utilisons-la. Ou une scène dans une série télé, un événement à l'école pour avoir ces conversations, parce que je pense que c'est notre travail en tant que parents, non seulement d'élever nos enfants pour qu'ils savent distinguer le bien du mal, mais c'est d'élever un enfant aussi qui va être capable de faire quelque chose quand tout le monde autour d'eux choisit de rien faire. Ça, je pense que ça vaut une conversation inconfortable. On continue en musique avec Marie-Mé. Voici Sans crier ni haine à Viva.

0: Dans le showbiz cet après-midi, Céline Dion embarque dans un projet avec nul autre que Paul McCartney. On sait maintenant quels artistes québécois on écoute le plus ici au Québec. Il y a Tom Cruise et son équipe qui utilisent une stratégie assez audacieuse pour vendre son prochain film, je vous raconte ça. Et une chanson qu'on pensait appartenir définitivement au passé qui vient de refaire une apparition assez improbable dans les palmarès. Je vous raconte tout ça dans un instant. Et en musique, Matt Lang sera là avec She Stole My Truck à Viva. Bon retour à la maison!
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1: Si je vous demande l'artiste québécois le plus écouté au Québec en 2026, vous répondez qui? Céline, Charlotte Cardin, Jean Leloup peut-être? La réponse, je l'ai pour vous dans quelques instants. Mais tout d'abord, justement, on parle de Céline Dion parce que on vient tout juste d'avoir la confirmation qu'elle participe au prochain film d'animation de nul autre que Paul McCartney. Ça s'intitule High in the Clouds, je vais l'avoir. Dans les nuages, en français, c'est plus facile pour mon dentier. McCartney a publié des photos des deux ensemble en studio. Il a dit qu'il avait été complètement ébloui, blown away en anglais. Le film qui est une adaptation du livre de jeunesse que Paul McCartney avait co-écrit, a un casting assez spectaculaire parce qu'en plus de Céline, Paul McCartney lui-même, Ringo Starr, Idris Elba, Lionel Richie, Jimmy Fallon également, sortie prévue 2027. Mais une autre belle nouvelle pour Céline qui continue de faire parler. Et ça, j'adore. Il y a une chanson qui vient de faire un retour dans les palmarès. Retour improbable pour une chanson qui avait été lancée en 1978, qui à l'époque avait déjà atteint le numéro 8 du Billboard et qui là dépasse les 2,4 milliards d'écoutes en ligne. Quelle chanson? Celle-ci, vous allez tout comprendre. Palmarès parce que on est tous tellement immatures que le 21 septembre, on n'a pas le choix d'écouter cette chanson-là. Et je suis le premier à l'avoir faite ici sur les ondes de Viva. Et donc, je blâme pas personne. Je fais partie du problème. Nouveau film de Tom Cruise. Avez-vous entendu parler de ça? Un film tellement divisif que le studio utilise les mauvaises critiques. Tom Cruise abandonne pour l'instant Mission Impossible et Ethan Hunt pour le film Digger. C'est un nouveau film de satire où il joue Digger Rockwell, un milliardaire du pétrole, narcissique, responsable d'une catastrophe environnementale. Et à date, tous ceux qui l'ont vu, soit adorent ou n'aiment pas du tout. Sur Rotten Tomatoes, le site de critique, c'est comme 50-50. Et donc là, la compagnie Warner qui a décidé de mettre les deux dans la publicité en disant qu'il y a des gens qui trouvent ça insupportable, d'autres qui trouvent ça magnifique, certains brillants, d'autres déroutants. Et avec la ligne « Decide for yourself », à vous de décider. Tu sais, quand on utilise même les mauvaises critiques pour vendre un film, ça m'a fait rire comme nouvelle. Et je termine avec les artistes québécois les plus écoutés au Québec. C'est des données de l'Institut de la Statistique du Québec cumulées entre le 2 janvier jusqu'au 3 septembre 2026 qui combinent streaming, albums physiques, numériques, pistes numériques et les artistes les plus écoutés. On va faire le top 3, roulement de tambour en troisième position. Charlotte Cardin, en troisième position des artistes québécois les plus écoutés. La deuxième place va peut-être vous surprendre. Moi, en tout cas, elle m'a surpris. C'est Soulja.

0: écouté que Jay Scott, plus écouté que Jean Leloup, plus écouté que Fred, mais pas plus écouté que l'artiste numéro un, les Cowboys Fringants.
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0: Et deuxième quiz, pourquoi pas rendu là, la chanson québécoise la plus écoutée au Québec cette année, le top 3 au complet appartient aux Cowboys Fringants. Sur mon épaule, celle qu'on écoute présentement est en troisième place, les Étoiles Filantes en deuxième position et la tune québécoise la plus écoutée.

à ce sondage parce que j'adore les Cowboys fringants. J'adore Charlotte Cardin. Soldier, honnêtement, surpris, mais vraiment, vraiment content. Il roule sa bosse depuis un bon moment. On continue en musique, nous, avec un autre Canadien qui certainement se retrouve dans la liste des artistes les plus écoutés. Moi, j'y allais avec les artistes québécois et les artistes francophones. Drake était au sommet. Toutes catégories confondues, toutes langues confondues. Et certainement, il faudrait que je trouve la liste au complet. On retrouve Justin Bieber. Le voici avec Daisies à Viva. La musique.

0: Viva, je pense que vous allez être bien servi dans les 60 prochaines minutes. C'est Pat qui vous accompagne jusqu'à 18h et jusqu'au Hit à Pat avec du Teddy Swims, Morgan Wallen, Louis Capaldi également, un vieux classique. Vous rappelez-vous de Anastasia, I'm Out of Love, la tune que j'avais le goût d'entendre qui s'en vient dans les prochaines. Notre complice du jour, tous les mercredis vers 17h10, c'est Geneviève Evrel qui va venir nous parler d'un ingrédient qu'on a probablement tous déjà vu, qu'on a sûrement déjà utilisé également, mais dont on sous-estime complètement la polyvalence en cuisine. Ça s'en vient. Et j'ai pour vous, pendant la pause, matière à réflexion avec le chiffre du jour. 71% des Canadiens font ceci à tous les matins. Et là, je sais qu'il y a plein de réponses qui vous viennent sûrement en tête. Qu'est-ce que vous pensez que c'est 71% des Canadiens qui font ça tous les matins? Si vous pensez avoir la bonne réponse, textez-moi 1-866-56-RADIO. Je vous donne la solution au retour et Ella Langley sera là avec Choosing Texas. À Viva! 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
7: Ici Michel Scarpino, voici le bilan de l'actualité. Tout d'abord, pour une 6e année consécutive, les Canadiens de tout le pays soulignent la Journée nationale de vérité et de réconciliation en hommage aux survivants des pensionnats pour enfants autochtones et à ceux qui ne sont jamais rentrés chez eux. Entre 1857 et 1996, plus de 150 000 enfants autochtones du Canada ont été séparés de leur famille et de leur communauté, puis envoyés dans des pensionnats gérés par l'Église catholique, où régnaient les abus, la malnutrition et des soins de santé insuffisants. Ces pensionnats, gérés par des confessions religieuses, étaient financés par l'État. La Commission de vérité et de réconciliation a conclu dans son rapport final historique de 2015 que ce système scolaire constituait un élément central d'une politique de génocide culturel soutenue par l'État. Le Canada manque à ses obligations juridiques internationales par son refus d'enquêter en profondeur sur les crimes dont ont été victimes les enfants autochtones qui ont été soumis au système de pensionnat pour autochtones et de punir les auteurs de ces crimes. C'est ce qu'indique le jugement final du Tribunal permanent des peuples rendu aujourd'hui, soulignant le refus du Canada de signer certaines conventions internationales et d'inclure dans son droit interne les crimes que sont le génocide, les disparitions forcées et l'apartheid. Le Tribunal permanent des peuples est un tribunal d'opinion indépendant. Et puis la première ministre sortante et chef caquiste Christine Fréchette a indiqué qu'elle n'a pas été consultée par son homologue canadien Mark Carney sur une éventuelle augmentation de l'immigration au pays. Dans une entrevue avec le New York Times qui a été publiée hier, M. Carney a évoqué une hausse contrôlée de l'immigration au Canada. En mêlée de presse, lors d'un arrêt ce matin, Mme Fréchette a avoué qu'elle était préoccupée. Ça complète le bilan de l'actualité Arsenal Média. On vous souhaite une bonne fin de journée à notre antenne.
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4: J'espère que vous avez passé un bon mercredi. Vraiment heureux, surtout privilégié de le terminer avec vous jusqu'à 18h. C'est Pat Langlois. Il y a quelques instants, je vous parlais de mon chiffre du jour. 71% des Canadiens qui font ceci à tous les matins sur la messagerie texte au 1-866-56-RADIO. Plein de bonnes réponses et je le disais, hein, ça peut être tellement de choses. Marie qui dit prendre sa douche. Non, ça, j'espère que c'est plus que 71%. Jessica qui dit faire son lit. Seb qui dit lire le journal. Eh bien, la réponse, 71% des adultes canadiens avaient bu du café la veille lorsqu'on leur a posé la question. Et donc, 71% des adultes canadiens qui, à tous les matins, prennent du café. Et c'est drôle parce que hier, c'était la journée nationale du café et demain, c'est la journée internationale du café. On est comme dans un sandwich de journée de café et donc, c'était parfait pour la statistique du jour. En ce 30 septembre, vous avez peut-être vu beaucoup de chandails orange aujourd'hui. J'imagine que vous le savez, sinon, je suis content de vous le partager. C'est la journée nationale de la vérité et de la réconciliation qui vise à honorer les enfants qui sont jamais revenus des pensionnats autochtones. Et l'histoire du orange et le fun, ça remonte à une survivante des pensionnats, une fille qui s'appelait Phyllis Webstad. En 1973, elle avait 6 ans et sa première journée au pensionnat, sa grand-mère lui avait acheté un nouveau chandail orange. Pour une petite fille de 6 ans, c'était quelque chose de spécial, c'était son chandail, il était beau. Et lorsqu'elle est arrivée au pensionnat, on lui a retiré puis elle l'a jamais récupéré. Et donc, c'est devenu des décennies plus tard un symbole de quelque chose de beaucoup plus grand qu'un chandail. Mais tous ces enfants à qui on retirait des vêtements, leurs cheveux, leur langue, leur culture. Et donc, depuis 2013, on observe la journée du chandail orange. C'est donc normal que vous en ayez peut-être vu quelques-uns aujourd'hui. La musique est solide dans la prochaine heure. On a du Morgan Wallen, Teddy Swims, Anastasia s'en vient, Ella Langley également dans un instant. Et notre complice du jour, c'est Geneviève Evrel. Et je suis convaincu qu'on a tous déjà acheté des feuilles de riz. C'est pour faire des rouleaux de printemps. On a utilisé quatre feuilles puis on a laissé ça dans l'armoire. Eh bien, selon Jen, c'est un ingrédient vraiment sous-estimé. Et elle a plein de trucs qu'on peut faire avec ça. 5 minutes sur des feuilles de riz. Eh oui, avec Geneviève Evrel, c'est sûr que c'est facile. Toujours content de la retrouver les mercredis. Elle s'en vient tout de suite après Anastasia. Et pour tout de suite, la chanson de l'été. Ella Langley, Choosing Texas, à Viva.

0: minutes, ça veut dire que notre complice du jour est là, Geneviève Evrel. Comment ça va?
1: Allô, ça va bien?
0: Hey, Jen, je pense que tu vas être d'accord avec moi. On a tous des ingrédients dans notre garde-manger. Tu sais qu'on a acheté pour faire comme une recette, une patente, puis là, on finit par les oublier, puis ça reste là pendant des mois et des mois. Et il y a un de ces ingrédients-là, je pense, qui fit bien dans cette catégorie, c'est les feuilles de riz. Et toi, tu dis qu'on sous-estime cet ingrédient.
1: Honnêtement, Pat, je me suis dit que peut-être un jour j'allais faire un livre sur le sujet parce que j'ai vraiment plein d'idées de recettes à base de feuilles de riz, mais avec beaucoup plus de versatilité qu'on peut penser. C'est ça qui est fascinant. Fait que tu sais, on pense vraiment que la feuille de riz, c'est la fameuse feuille transparente, ouais, à rouleau de printemps. On fait nos petits rouleaux puis c'est tout. Mais vraiment pas. Vraiment pas. On peut les faire rôtir, on peut les faire frire, on peut les faire air fryer. OK, je te le dis. Il y a vraiment beaucoup de choses qu'on peut faire avec les feuilles de riz. Puis ça dure à vitam aeternam, c'est sans gluten. C'est, tu sais, je te dis, c'est comme une espèce d'aliments un peu sacré qui a plein de versatilité. Puis honnêtement, j'avais le goût de vous en partager quelques-unes parce que j'ai pas mal tout essayé, oui, avec ces fameuses feuilles de riz.
0: Et est-ce que c'est genre de... Il y a certains ingrédients que je sais que les experts de la cuisine, comme toi, ceux qui écrivent des livres, tu sais, il y a des ingrédients qui sont plus faciles à manipuler que d'autres, entre guillemets, là, tu sais. Est-ce que le commun des mortels est capable de faire quand même quelque chose ou j'ai besoin d'être un pro?
1: Non, mais en fait, le gars, je vais vous le donner, le secret, là, auditeur de Viva, peu importe où vous êtes au Québec, OK, il m'a vous le donner, le secret. Le secret de la feuille de riz, quand tu veux faire la base, là, le fameux rouleau de printemps, là, le secret, c'est juste la passer en dessous de l'eau une seconde.
0: Ouais.
1: Genre, on veut pas qu'elle ramollisse la feuille de riz, c'est ça son problème, c'est que la feuille de riz, là, quand on la met, on la trempe dans un bol d'eau pour faire son rouleau, puis là, on l'immerge, là, puis là, on attend qu'elle ramollisse. Ben non, parce que là, on a vraiment la texture hyper caoutchouteuse qu'on veut, pas tout de suite. Fait que dans le fond, quand on fait juste l'humidifier, on la sort, elle est encore croquante, cassante. On la met sur notre plan de travail, toujours en plastique, un plan de travail en plastique pour éviter que ça colle.
0: Oui.
1: Et là, elle, pendant qu'on va mettre nos ingrédients là au centre, elle va continuer de ramollir. Fait que c'est pour ça qu'on va se retrouver avec un rouleau de printemps facile à rouler puis qui va pas fendre. Parce que les gens ont tendance à trop mouiller leurs feuilles de riz pour les rouleaux de printemps. C'est vraiment ça le secret, c'est zip zip dans l'eau, une seconde au tiède.
0: OK. Et donc, maintenant qu'on a ce truc-là, qu'est-ce qu'on fait à part des rouleaux de printemps?
1: Exact. Bon, à part des rouleaux de printemps, on peut faire des petits dumplings. OK, je sais que tout le monde adore les dumplings. Je pense que c'est unanime, c'est une petite bouchée asiatique avec une petite préparation de porc, gingembre, mettons, à l'intérieur. C'est super facile à faire, mais généralement, on l'utilise une pâte à dumpling, donc soit une pâte à wonton ou une feuille de dumpling. Donc, avec des petits carrés de riz. Donc là, ce que vous allez faire, c'est vous allez une seconde mouiller votre feuille de riz. Vous allez la couper avec des ciseaux, faire des petits carrés. Puis là, vous allez vous faire une préparation à dumpling. Vous pouvez googler, vous allez trouver plein de sortes de préparations à dumpling, autant végé, viande, poisson, fruits de mer. Et là, votre petite préparation, vous allez la mettre au centre de votre feuille de riz. Puis là, vous allez faire un petit baluchon. Puis là, vous allez faire rôtir ça à la poêle ou vapeur, peu importe. Mais ça fait la même chose qu'une feuille à dumpling qui est souvent dure à trouver en épicerie.
0: C'est vrai.
1: Donc, on a quand même, la différence, c'est qu'on va avoir une bouchée peut-être un petit peu plus caoutchouteuse. C'est sûr que c'est une affaire de texture aussi, les feuilles de riz. Mais... ceux qui aiment ça, peut-être un peu plus caoutchouteux, vous allez être ravis parce que moi, perso, j'adore ça. Sinon, on peut faire des chips aussi. On peut prendre des feuilles de riz et là, on les baigne dans un petit bain d'huile. Tu peux te faire juste pas besoin de te partir un gros chaudron. Là.
0: Ouais, ouais.
1: Juste un genre de petit wok avec de l'huile, pas trop haut là, la quantité d'huile. Et là, tu immerges ta feuille, puis là, ta feuille, elle va comme toute frémir, puis elle va gonfler. Vous allez vraiment voir à quel point c'est fascinant de voir ce que ça fait. Puis ça se transforme quasiment comme une genre de grosse fleur. Et là, on la sort. On peut mettre des petites épices, du petit paprika fumé, de la petite fleur de ciel. Puis là, on a une chips avec de la feuille de riz, tout simplement, qui a comme gonflé. Puis, tu sais, on peut l'utiliser avec un tartare, avec un petit saumon fumé. Donc, ça devient vraiment un craquelin, vraiment, vraiment différent. Puis ça fond dans la bouche. C'est vraiment, vraiment bon.
0: Écoute, je suis... non, en fait, je suis pas surpris parce que c'est toi. Mais quand tu m'as dit on va parler de feuilles de riz, puis j'ai dit, ah oui, sur deux segments feuilles de riz, je savais...
1: J'ai même pas fini.
0: Ben, je sais que t'as pas fini et c'est pour ça qu'il faut que je t'arrête parce que Louis Capaldi est là. Et tout de suite après, ben, d'autres suggestions et même des suggestions desserts qu'on peut faire avec des feuilles de riz. Geneviève Evrel est exact. Avec nous encore tout de suite après Louis Capaldi. Voici Forget Me à Viva. 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

0: avec notre complice du jour, Geneviève Avriel, qui nous a convaincu il y a quelques instants que les feuilles de riz pouvaient faire pas mal plus que des rouleaux de printemps. Mais là, Jen, tu vas pousser l'idée encore plus loin. On peut utiliser des feuilles de riz dans le dessert.
1: Oui, j'ai testé deux affaires. Avec mon fils, on a testé de faire frire des feuilles de riz, OK? Fait que dans le fond, ce que tu fais, c'est que tu trempes ta feuille de riz comme dans des œufs battus, OK? Comme si tu faisais une omelette. Là, tu trempes ta feuille de riz, OK? Au centre. Là, tu peux mettre genre des carrés de chocolat, tu peux mettre de la guimauve, tu peux mettre plein d'affaires. Là, après ça, tu fais comme un genre de papillote, un genre de chausson, okay? OK? Tu mets plusieurs épaisseurs, peut-être 2-3 feuilles de riz d'épais, puis tu mets ça au air fryer. Je te le jure, là, c'est comme une chocolatine. Ça a marché. No C'était way. Super feuilleté. C'était vraiment bon, là. On capotait, on n'en revenait pas. On dirait que là, toutes les possibilités étaient là devant nous, là, tu sais. Fait que c'était vraiment le fun. Puis sinon, on peut y aller avec un genre de mochi maison. Je sais pas si tu connais les bouchées de pâte de riz. Oui, exactement. Puis à l'intérieur, il y a de la crème glacée ou une espèce de garniture à la fève rouge au matcha, tu sais. Donc là, on se retrouve à utiliser la feuille de riz. Même affaire, on la trempe une seconde. Puis là, au centre, on met des fruits, tu sais, des tranches de mangue, des fraises. On peut mettre des framboises. On met des petits fruits frais. Puis après ça, tu mets une boule de crème glacée ou un yogourt genre grec à l'érable.
0: Consistant,
1: okay? Ouais, c'est ça, faut que ça se tienne. Ensuite, t'embaluchonnes. Là, je sais pas si c'est un verbe, mais en tout cas, on l'a inventé ici ce soir.
0: En pinçant sur le dessus, là, dans le fond. C'est une petite boule.
1: Ouais, c'est ça, donc. Exact. Puis là, ben tu mets ça au congélo, mais pas longtemps parce que tu veux pas que ça devienne trop congelé, mais en même temps que tu veux que ça aille le temps de figer. Puis tu peux mettre un petit sucre à glacer dessus ou un petit coulis de framboise. Là, tu te retrouves à avoir une bouchée avec encore une fois assez texturée, mais tu sais vraiment un petit peu caoutchouteuse pour ceux qui aiment ça. Mais là, vraiment, on a vraiment une bouchée de mochi maison. C'est super rapide à faire, c'est le fun. Puis ça, c'est genre de petite activité, de petite recette qui devient aussi en soi une activité, tu sais, avec les enfants. Fait que c'est le fun, tu sors plein d'ingrédients, puis là, tu fais des petits rouleaux de printemps repas, des petits rouleaux de printemps dessert. Fait que c'est comme immersif. Puis là, ben, t'as plus faim quand c'est rendu le temps de manger parce que t'as grignoté tout le long.
0: C'est correct.
1: Mais c'est ça. Tout est possible.
0: Ben, t'as commencé en disant que t'as déjà considéré faire un livre de recettes avec des feuilles de riz. Moi, je pense que les dernières minutes nous ont prouvé que tu peux le faire pis que tu devrais le faire.
1: Parfait. Je retiens ça. Sinon, je vais te parler en exclusivité probablement bientôt de mon nouveau projet qui sort pas tout de suite, mais quand même. Et tu vas voir que là aussi, je l'ai échappé au niveau de l'inventivité là, sur un sujet. Mais j'ai hâte de t'en parler, mais pas tout de suite encore.
0: On invente des mots sur inventivité, baluchiner. Oui. J'adore ça.
1: Oui, mais Viva nous permet d'être créatifs et de partir notre propre langage.
0: On invente des recettes, on invente des mots juste ici. Jen,
1: voilà, c'est qui? La police va venir nous arrêter, non, je ne pense pas.
0: Je pense pas. Passe une super belle semaine. Merci pour les suggestions. On va regarder dans notre armoire ce soir, voir si effectivement on a des vieilles feuilles de riz qui sont là depuis 6 mois, depuis qu'on a fait nos rouleaux de printemps. Merci beaucoup. On continue en musique avec Stats. Comment te dire, ici dans votre tour, à Viva, la musique.
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0: savez que j'aime ça régler des dossiers ici sur les ondes de Viva avec mon débat inutilement important. Et au retour, je pense que j'en ai un bon qui affecte tous les ménages. Si vous finissez quelque chose, est-ce que c'est automatiquement votre responsabilité de le remplacer? Si on pense, dernier rouleau de papier toilette, le lait, les glaçons, le savon, celui qui termine, est-il officiellement celui qui recharge? 1-866-56-RADIO, le débat inutilement important au retour. Et Morgan Wallen sera là avec Love Somebody à Viva!
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J'aimerais aujourd'hui inscrire une nouvelle loi dans le Code civil de la vie en famille. Et la loi est la suivante. Si vous finissez quelque chose à la maison, c'est automatiquement à vous de le remplacer. Et je suis convaincu que tout le monde a déjà vécu cette situation-là. Et là, tu sais, je parle pas même d'aller au magasin. Je parle simplement de ne pas transférer le problème au prochain humain. Et donc, par exemple, vous connaissez tous ces enjeux-là. Vous les avez tous déjà vécu à la maison. Vous prenez la dernière feuille de papier toilette. Ben vous changez le rouleau. Vous prenez le dernier glaçon, ben vous remplissez le bac. Et je sais que c'est pas le fun de sortir la petite patente et puis remplir d'eau, puis remettre ça au congélateur, puis faire en sorte que ça renverse pas nulle part, mais c'est pas grave. Vous avez pris le dernier glaçon, c'est à vous de le faire. Vous finissez la pinte de lait, ben ajoutez-le à la liste d'épicerie. Moi, je suis pas un devin, je sais pas qu'est-ce qui manque pas si c'est toi qui as fini le lait. Dernière capsule de café, vous remplissez le contenant. Celui qui finit devient responsable de la transition. C'est ma règle. Parce que, en plus de ça, hey, on va rentrer deuxième niveau. La technique encore plus sournoise. Tu sais, quand on laisse une quantité inutilisable pour pouvoir prétendre qu'on n'a pas terminé le produit, ça c'est une spécialité de mes enfants. Tu sais, il reste 14 000 litres de lait dans le carton, fait que tu dis, ben, c'est pas moi qui l'ai terminé. Et donc, j'aimerais que ça soit une loi. J'aimerais que ça soit, littéralement dans le code civil. Tu sais, le rouleau de papier de toilette, là, tu le changes et tu le changes au complet. Tu fais l'étape. Tu sais, tu vas pas juste prendre un rouleau puis tu le mets sur le support sans enlever le tube vide. Non. Tu vas le chercher, tu enlèves le tube vide, tu remets le papier toilette. Et donc, ma règle est simple. Si le remplacement existe dans la maison, j'espère que vous prenez des notes. Si le remplacement existe dans la maison, tu le remplaces. Et si il en reste plus, ben tu l'ajoutes sur la liste. Aussi simple que ça.

0: peut-être parce que j'ai pas vraiment de talent musical que j'ai toujours eu ce fantasme d'être dans un band. Et donc, imaginez partir un band avec des amis d'école et être encore ensemble 50 ans plus tard. La formation dont je vais vous parler dans le Jukebox a vendu autour de 175 millions d'albums. Pas pire pour un groupe parti dans un garage. Ils ont remporté 22 Grammy et réussi quelque chose d'assez exceptionnel, merci. Ils sont restés essentiellement la même gang pendant un demi-siècle. Formation qui célèbre cette semaine leur 50e anniversaire. Je vous dis qui dans le Jukebox et en musique. Teddy Swims sera là au retour avec Mr. Know-It-All à Viva la musique.
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On est à cet âge où on a des réunions d'école secondaire en 20 ans, 25 ans, 30 ans. Je ne sais pas si c'est une gang que vous voyez encore fréquemment au jour le jour, mais cette semaine, on célèbre le 50e anniversaire d'une gang d'amis du secondaire qui se sont partis un band et qui sont encore ensemble. Il y a 50 ans, septembre 1976, c'est un kid de 14 ans, Larry Mullen, qui colle une petite annonce sur le babillard de son école secondaire à Mount Temple avec le message suivant: « Batteur cherche musicien pour former un groupe ». Le samedi 25 septembre 1976, il y a quelques gars qui se pointent dans la cuisine de chez ses parents. Il y a un gars qui s'appelle Paul Hewson, qu'on va bientôt appeler Bono. David Evans, celui qui va devenir The Edge, et Adam Clayton, qui parle de basse comme un pro, sans savoir en jouer. Larry dit en riant que ça a été Larry Mullen pendant 10 minutes jusqu'à ce que Bono entre dans la pièce. Et là, soudainement, il s'appelait Feedback, puis The Hype, et ensuite U2. En 1978, ils gagnent un concours de talent à Limerick le jour de la Saint-Patrick. Et en 1980, avec leur premier album Boy, ils lancent une chanson que Bono avait écrite en pensant à sa mère décédée alors qu'il n'avait que 14 ans. Premier single que la formation a lancé, c'est celui-ci, I Will Follow.

C'est le tout début pour U2. Cinq ans plus tard, en juillet 1985, la formation monte sur la scène de Live Aid à Wembley. En pleine chanson, Bono saute dans la foule devant près de 2 milliards de téléspectateurs. Et là, soudainement, ouais, la planète vient de les découvrir. En mars 1987, il lance The Joshua Tree. C'est un numéro 1 dans une vingtaine de pays, 25 millions de copies vendues. Le groupe est en couverture du magazine Time. Et cette chanson va devenir leur tout premier numéro 1 en carrière.

Fin 1990, U2 s'enferme à Berlin dans les studios Hansa pour réinventer leur son. Et ça va mal. Les gars s'engueulent, le groupe est à deux doigts de se séparer. Puis là, un jour, The Edge, le guitariste, joue une suite d'accords. Bono improvise une mélodie par-dessus et en quelques minutes, la chanson qui va sauver U2, qui va sauver les relations entre le groupe, eh bien, est soudainement née. C'est une chanson sur l'unité, écrite par un groupe qui en avait presque plus du tout. C'est sur Achtung Baby qu'on a découvert One.

Faites le calcul. C'est près de 175 millions d'albums vendus, 22 trophées Grammy, un record pour le groupe. Pour un groupe, il n'y a aucun groupe qui a plus que 22 Grammy. C'est une entrée au Rock and Roll Hall of Fame en 2005, la tournée 360 degrés la plus payante de l'histoire à l'époque. En l'an 2000, 3 de ces Grammy leur arrivaient grâce à une chanson qui réinventait encore le groupe, Beautiful Day. Et 50 ans plus tard, U2 n'a pas terminé. Cette année seulement, 2 mini-albums surprises, 24 nouvelles tunes. Vendredi dernier, le 25 septembre, la journée de l'anniversaire, 50 ans jour pour jour après la rencontre dans la cuisine de Larry Mullen, les quatre sont retournés dans la cour de leur ancienne école devant un millier d'élèves et d'employés, puis ils ont joué I Will Follow avec 32 musiciens à cordes. Et là, ils ont lancé une toute nouvelle chanson parce que oui, ils n'ont pas terminé. Un nouvel album, oui, s'en vient au mois de novembre. Voici leur nouvelle tune, Silencio.

En 50 ans, je suis convaincu que vous avez votre propre tune de U2, hein, celle que vous adorez. Et ils ont assez d'albums et assez de hits qu'on peut tous quasiment avoir la nôtre. Et juste pour le fun, je suis allé voir, parce que 50 ans pour un groupe, c'est assez impressionnant. Mais quelques groupes qui ont surpassé ça. AC/DC, 53 ans. Aerosmith, ça fait 56 ans qu'ils sont ensemble. Scorpions, 61 ans. The Who, 62 ans. Et les Rolling Stones, 64 ans. U2 encore, du pain sur la planche. On continue en musique avec Jean-François Posé. Voici Plus qu'il faut dans votre retour à la maison ici.

Est-ce que c'est juste moi qui trouve que le mois de septembre, c'est quand même un drôle de mois? Tu sais, on commence un peu en été, puis tranquillement, les routines reviennent, les soirées raccourcissent, les manteaux ressortent, et tout à coup, pouf! Demain, on est en octobre. Et donc, je vous laisse avec le mot de la fin aujourd'hui, transition. Parce qu'on passe notre vie à attendre des grands changements, mais la plupart du temps, il arrive un peu comme le mois de septembre, un tout petit peu à chaque jour, jusqu'à ce qu'on réalise qu'on est déjà rendu ailleurs. Et demain, ben, on commence octobre avec notre complice François Charron qui va venir nous aider à démêler notre vie techno. Catherine Maisonneuve, elle, ben, réussit toujours à nous faire voyager sans qu'on ait besoin de faire nos valises. Et donc, on se retrouve demain, 16h pour Viva la Casa. Les hits à patte s'en viennent dans un instant et on passe ça fort avec une tune du gars qui a battu le record de la tournée la plus lucrative, celle de YouTube, je vous parlais quelques instants, mais lui aussi s'est fait battre son record depuis ce temps-là. Je vous dis qui dans un instant dans les hits à patte.

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6: Ici Michel Scarpino. Pour la sixième année consécutive, les Canadiens de tout le pays soulignent aujourd'hui la Journée nationale de la vérité et de la réconciliation en hommage aux survivants des pensionnats pour enfants autochtones et à ceux qui ne sont jamais rentrés chez eux. Entre 1857 et 1996, plus de 150 000 enfants autochtones du Canada ont été séparés de leur famille et de leur communauté, puis envoyés dans des pensionnats gérés par l'Église catholique où régnaient des abus, la malnutrition et des soins de santé insuffisants. Ces pensionnats gérés par des confessions religieuses étaient financés par l'État. Face à la montée du nombre de sans-abri, le Collège des médecins du Québec a mis sur pied un groupe de réflexion sur l'itinérance. Plusieurs pistes de solutions ressortent de son rapport, dont de désigner la pratique auprès des personnes en situation d'itinérance comme une activité médicale particulière. Au Québec, les médecins de famille sont tenus de consacrer une partie de leur pratique à des activités médicales particulières, comme les soins en CHSLD, en obstétrique ou à l'urgence. C'était vos actualités Arsenal Média.
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4: Oui, je peux pas croire qu'on termine ensemble le mois de septembre, dernière soirée, avant de pouvoir sortir nos citrouilles et nos décorations d'Halloween. Et je vous promets que j'ai une petite fille de 10 ans à la maison qui attend ça plus que jamais. C'est drôle parce que, parlant d'Halloween, on part l'émission avec un clip. Je fais un petit peu Halloweenesque avec Ed Sheeran déguisé en vampire. On va avoir du Elton John avec Dua Lipa, Aha également, Katy Perry. Et cette chanson où Ed Sheeran est déguisé en vampire, eh bien, c'est Bad Habits. Allez, hit ta patte. À viva!

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1: J'ai toujours été fasciné par les tunes des années 80. Tu sais, les grosses tunes qui ont été énormes et qui ont peut-être pas mené à une grande carrière. C'est peut-être pas une formation qu'on écoute encore aujourd'hui, mais ces gars-là, ils reçoivent encore des redevances. J'ai deux tunes à vous proposer pour les années 80. Tina Turner avec What's Love Got to Do with It. Mais juste avant, la formation Mr. Mister. C'est pas une formation qui a nécessairement réécrit l'histoire du rock, mais ce que je trouve fascinant, c'est que les paroles des tunes de ce groupe-là n'étaient pas composées par aucun des membres du groupe. Ils étaient composés par le cousin du chanteur. Le cousin du chanteur, c'est un gars qui a jamais fait un show, qui a pas nécessairement un background musical et qui, encore aujourd'hui, en 2026, doit recevoir des chèques de royauté parce que c'est lui qui peut se vanter d'avoir composé les paroles des grosses tunes de Mr. Mister, comme celle-ci, Kyrie, dans les hits à Pat, à Viva. Ça me fascine, ces histoires-là.

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1: La chanson surprise de ce soir est une toune de la formation Maroon 5, mais saurez-vous deviner laquelle? Toune qui a été lancée à la fin de l'été 2014 et qui a lancé un clip il y a presque 12 ans, jour pour jour. Le clip a été lancé le 29 septembre 2014. Un clip réalisé par Sam Bayer. C'est le même gars qui a tourné le clip de Smells Like Teen Spirit de Nirvana. On en parlait hier. C'est drôle, on a parti l'émission avec une chanson de Ed Sheeran qui a un clip où Ed Sheeran est déguisé en vampire. Ça fait très, très Halloween-esque. Eh bien, on reste dans cette même thématique parce que le clip de Sam Bayer, pour cette tune de Maroon 5, s'inspire des films d'horreur American Psycho et Seven. On voit Adam Levine, le chanteur du groupe, jouer un boucher. Est-ce que vous êtes capable de deviner la tune? Pas évident avec ces indices-là. La réponse, on l'écoute ensemble au retour. À Viva. Merci d'être là.
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1: La chanson surprise de ce soir, Maroon 5 et Animals. 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
1: En 2011, Adele accumulait le numéro 1 avec son album 21 quand elle a lancé Set Fire to the Rain, une chanson que le co-écrit et le co-auteur, eh bien, était à l'extérieur en train d'essayer de s'allumer une cigarette et son briquet ne fonctionnait pas. C'est là où lui est venue l'idée de Set Fire to the Rain. Alors, des fois, l'inspiration, on la trouve un peu n'importe où. C'est devenu le troisième numéro 1 de l'album 21 pour Adele. Et si vous êtes déjà demandé pourquoi il n'y a pas de vrai vidéoclip, eh bien, c'est parce que Adele se remettait d'une chirurgie au corps vocal. Et donc, elle a utilisé la version live au Royal Albert Hall. Set Fire to the Rain a remporté le Grammy de la meilleure performance pop solo en 2013. Et c'est la chanson qu'on va écouter tout de suite après ce classique des classiques. Et vous allez être content de savoir que la formation a retravaillé les maquettes initiales parce que, au début, les Eagles voulaient appeler cette chanson Mexican Reggae. La compagnie disque, elle, voulait pas sortir le single parce qu'elle la trouvait trop longue. C'est sûr qu'il y a un solo de guitare de 2 minutes 12. Certaines chansons aujourd'hui durent 2 minutes 12. Don Felder et Joe Walsh qui se relancent. Ça a été d'ailleurs décrété comme le meilleur solo de tous les temps par les lecteurs du magazine Guitarist en 1998. On retourne en 1977 avec les Eagles. Voici Hotel California dans les hits à Pat. À Viva!

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1: Donc on l'aime, Ariane Moffat, avec une chanson qui célèbre cette année son 20e anniversaire. Montréal, en 2006, elle a remporté deux Félix pour Le cœur dans la tête, album pop-rock et interprète féminine de l'année. Et comme moi j'aime ça, quand tout est dans tout, eh bien vous savez peut-être qu'Ariane Moffat, avant sa carrière solo, était claviériste et choriste dans le groupe de Daniel Bélanger, entre autres pour sa tournée Rêver mieux. Et ça tombe bien parce que Rêver mieux s'en vient dans les prochaines minutes ici sur les ondes de la Viva. Je m'appelle Pat Langlois. Demain, on se retrouve déjà le mois d'octobre. J'espère que vous avez passé une belle soirée. Elle se poursuit ici. Et nous, on se retrouve demain, 16h, au Viva la Casa. Vous savez que les jeudis, notre dernière journée de la semaine, on est avec François Charron qui nous parle de techno et Catherine Maisonneuve qui nous jase voyage. Je vous souhaite une belle soirée. À demain.
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3: Ici Michel Scarpino. Pour la 6e année consécutive, les Canadiens de tout le pays soulignent aujourd'hui la Journée nationale de la vérité et de la réconciliation en hommage aux survivants des pensionnats pour enfants autochtones et à ceux qui ne sont jamais rentrés chez eux. Entre 1857 et 1996, plus de 150 000 enfants autochtones du Canada ont été séparés de leur famille et de leur communauté, puis envoyés dans des pensionnats gérés par l'Église catholique où régnaient des abus, la malnutrition et des soins de santé insuffisants. Ces pensionnats gérés par des confessions religieuses étaient financés par l'État. Face à la montée du nombre de sans-abri, le Collège des médecins du Québec a mis sur pied un groupe de réflexion sur l'itinérance. Plusieurs pistes de solutions ressortent de son rapport, dont de désigner la pratique auprès des personnes en situation d'itinérance comme une activité médicale particulière. Au Québec, les médecins de famille sont tenus de consacrer une partie de leur pratique à des activités médicales particulières, comme les soins en CHSLD, en obstétrique ou à l'urgence. C'était vos actualités Arsenal Média.
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Un excellent mercredi, Rimouski, Tommy Coderre qui vous accompagne jusqu'à minuit pendant toute la soirée sur nos ondes. On a de la méchante bonne musique qui s'en vient, mais je veux juste vous rappeler que dans le cadre de la semaine rimousquoise des personnes aînées, on a la ville qui propose des ateliers RCR pour bébés et enfants. Ça se passe demain au centre communautaire des quartiers de Pointe-au-Père et Nazareth. Si ça vous tente d'avoir un petit peu plus de détails, là, allez tout simplement dans l'onglet loisirs et culture sur le site internet rimouski.ca. 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
1: On a deux shows à venir cette semaine. Ça risque d'être rempli à la salle Desjardins. Premièrement, Rince Crème. C'est le podcast des Denis Drolet. Ça va être filmé vendredi soir sur scène. Ça risque d'être incroyable. Et après ça, on a les louanges le lendemain, samedi soir. 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
5: Voici vos nouvelles, Arsenal Média. Un débat électoral aura lieu à Amqui dans le cadre des élections québécoises 2026. L'événement aura lieu à la salle Jean Cossette d'Amqui dès 20h le 24 septembre. La population est invitée à poser leurs questions dans un sondage diffusé sur la page Facebook de l'événement. Le Centre de services scolaires des Monts et Marées, CSSMM, a confirmé à Diffusion Mordicus que les sorties scolaires culturelles auront bien lieu pour l'année 2026 à 2027 à la salle Jean Cossette d'Amqui. Le CSSMM a notamment salué les retombées qui impliquent la présence des jeunes à la salle Jean Cossette sur la curiosité intellectuelle, la créativité et l'ouverture sur le monde, et que ces activités sont une composante importante du parcours éducatif des élèves. Côté météo, ce soir, ciel dégagé avec une température autour de 8 degrés. Cette nuit, toujours dégagé avec une température autour de 4 degrés. Et demain, ensoleillé avec un mercure avoisinant les 13 degrés.
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